0: Salut les enfants.
1: Salut.
2: Qu'est-ce qu'on fait ce week-end?
0: Eh bien ça, c'est une très bonne question. Vous savez quoi les enfants? Eh bien je vais aller sur le site internet de la radio RCB, sur le www.radio-rcb.fr. Sur la rubrique événements, on trouvera l'ensemble des sorties à faire dans la vallée de la Bruche. De plus, si c'est vous qui organisez l'événement, eh bien vous pouvez tout simplement le déposer directement sur notre site en utilisant la rubrique « Proposer un événement ». Alors les enfants, au final, ça vous a plu cette idée sortie?
3: Oui, c'était trop bien.

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Bonjour à tous. Fin de la vigilance rouge sur l'ensemble du territoire. La canicule recule progressivement en France. Toute la moitié ouest repasse désormais au vert, même si 19 départements restent tout de même placés en alerte orange. 19 également sont en vigilance orange pour risque d'orage. Une vague de chaleur qui laisse derrière elle de nombreux décès, notamment par noyade. On a appris dimanche soir qu'un homme de 25 ans a perdu la vie par hyperthermie à bord d'un tramway dans le Bas-Rhin, proche de Strasbourg. Une jeune fille de 4 ans a également été secourue en urgence absolue après s'être noyée dans le Val d'Oise. Elle est actuellement à l'hôpital dans un état critique. C'est dans ce contexte que Sébastien Lecornu présidera ce lundi matin une nouvelle cellule interministérielle de crise. Le Premier ministre doit dresser le bilan de ce nouvel épisode caniculaire. Les ministres doivent également discuter d'éventuelles nouvelles vagues de chaleur avec un point particulier consacré à l'agriculture. L'émotion en Meurthe-et-Moselle après ce terrible accident d'avion. Ce dimanche, 11 personnes ont perdu la vie à Tomblaine alors qu'elles participaient à un baptême de parachutisme.

Sur place, le ministre de l'Intérieur, Laurent Nunez, a évoqué un véritable drame. Selon les premiers éléments, l'appareil se serait écrasé à seulement 300 mètres de la piste juste après le décollage. Il s'agit donc de l'accident aérien le plus meurtrier en France, en dehors des vols militaires et commerciaux. Une enquête a été ouverte. Dans l'actualité également, près de 1450 morts et 50 000 personnes portées disparues. C'est le dernier bilan de ce double séisme au Venezuela. Les recherches se poursuivent activement dans les décombres alors que 33 personnes ont pu être secourues ce week-end. Environ 190 immeubles se sont entièrement effondrés selon le président de l'Assemblée nationale, Georges Rodriguez. Et puis en foot, le Canada s'envole vers les 8e de finale de la Coupe du Monde. Le pays hôte est le tout premier qualifié de ses 16e de finale après sa victoire en toute fin de match 1-0 contre l'Afrique du Sud. À suivre ce lundi, le Brésil qui défie le Japon, puis l'Allemagne qui tentera d'obtenir son billet pour les 8e face au Paraguay. Les Bleus, quant à eux, joueront mardi soir contre la Suède. Bonne journée à tous.

Bonjour à tous. Le choc à Tomblaine, en Meurthe-et-Moselle, après ce terrible crash d'avion. 11 personnes ont perdu la vie ce dimanche alors qu'elles devaient participer à un baptême de parachutisme. Il s'agit de l'accident d'avion le plus mortel en France, en dehors des vols militaires et commerciaux. Sur place, le ministre de l'Intérieur, Laurent Nunez, a décrit un véritable drame. Une enquête a été ouverte et confiée au parquet de Paris pour déterminer les circonstances exactes de l'accident. L'actualité, c'est aussi la canicule qui recule petit à petit en France. Plus aucun des département n'est placé en vigilance rouge, même si 19 restent en alerte orange, tout comme 19 autres pour risque d'orage. Des intempéries qui doivent se poursuivre notamment toute la journée de lundi. Dans ce contexte, une nouvelle réunion de crise interministérielle est prévue ce lundi matin à Matignon. Elle sera présidée par le Premier ministre Sébastien Lecornu, avec pour objectif de dresser le bilan de cet épisode caniculaire. Les ministres doivent également discuter d'éventuelles nouvelles vagues de chaleur, avec un point particulier consacré à la situation du monde agricole. L'émotion à Narbonne, près d'un millier de personnes se sont rassemblées dimanche dans l'Aude pour rendre hommage à Louis, cet adolescent de 17 ans tué cette semaine lors d'un guet-apens. En parallèle, 300 militants identitaires d'ultra-droite ont également manifesté dimanche après-midi. Le ministre de l'Intérieur dénonce une exploitation de l'extrême droite et rappelle que ce meurtre n'avait aucun lien avec motif d'ordre racial. La famille de la victime avait notamment annoncé ne pas vouloir s'associer au mouvement pour éviter toute récupération. Dans le reste de l'actualité, l'Iran menace les navires qui seraient tentés de contourner son couloir de passage dans le détroit d'Ormuz. Regain de tension au Moyen-Orient, Téhéran affirme être déterminé à défendre sa souveraineté après de nouvelles frappes américaines sur son territoire. Le cessez-le-feu

Lui est de nouveau menacé alors que les deux camps s'accusent mutuellement de violations. Dans le même temps, l'Iran a mené plusieurs frappes sur Bahreïn et le Koweït. Et puis en foot, le Canada, premier qualifié pour les huitièmes de finale du mondial. Les Canadiens se sont imposés 1-0 en toute fin de match. Bonne journée à tous.

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1: Bonjour à tous et on commence avec ce dramatique accident. En Meurthe-et-Moselle, un petit avion s'est écrasé hier à Tomblaine près de Nancy pour une raison encore inexpliquée. 11 personnes ont été tuées. Les victimes sont 5 moniteurs de parachutisme, 5 élèves et le pilote. Certaines familles de victimes ont également assisté à la chute de l'aéronef selon le ministre de l'Intérieur Laurent Nunez. Les témoins ont été pris en charge et selon le bureau d'enquête et d'analyse pour la sécurité de l'aviation civile, il s'agit de l'accident d'aviation générale le plus grave en termes de bilan humain en France. L'actualité, c'est également les fortes températures qui reculent enfin en France. Plus aucun département n'est en vigilance rouge canicule. 22 restent en alerte orange sur toute la façade est du pays. Mais les fortes chaleurs ont eu un impact important. Elles ont notamment provoqué 1000 décès supplémentaires que la normale. Des chiffres recensés par Santé publique France. Le ministère de l'Intérieur lui note une augmentation extrêmement importante des interventions pour secours à personne. Et après cet épisode caniculaire, Sébastien Lecornu réunit aujourd'hui une nouvelle cellule de crise interministérielle. Selon Matignon, il s'agit de faire le bilan de ces derniers jours. Également à l'ordre du jour, le suivi des impacts sanitaires, mais aussi socio-économiques, dont l'agriculture. La mobilisation ne faiblit pas. Des rassemblements sont organisés encore aujourd'hui devant les tribunaux et le ministère de la Justice à Paris. Des manifestations pour dénoncer les dysfonctionnements et les lenteurs de la justice après l'affaire Liana. Nouvelle trêve dans le détroit d'Ormuz. L'Iran et les États-Unis ont échangé des frappes ces derniers jours en s'accusant mutuellement de violer leur cessez-le-feu. Finalement, les deux pays ont accepté de cesser de s'attaquer. Une rencontre est également prévue demain au Qatar afin de résoudre leurs différends concernant cet axe stratégique pour la circulation des hydrocarbures. Et puis le football, le Canada est le premier qualifié pour les huitièmes de finale de la Coupe du Monde. Les Canadiens ont battu l'Afrique du Sud, une victoire 1-0 décrochée au terme du temps additionnel. Excellent début de journée à tous.

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0: 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Et on recherche un ouvrier paysagiste à Baramba pour un contrat intérimaire. 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On recherche un agent de production agroalimentaire à Mulbar-sur-Bruche pour une mission intérim longue durée avec possibilité d'embauche. 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

0: Bélier, vous tracez la route de votre ambition avec courage. Taureau, vous débordez d'énergie que vous mettez au service de vos futurs projets. Gémeaux, recontactez d'anciennes connaissances. Vous avez besoin d'être épaulé et que l'on vous donne un coup de pouce. Cancer, faites des exercices de relaxation pour détendre vos tensions musculaires. Lion, vous aspirez au dépaysement, à élargir vos frontières mentales et physiques, à vous évader de votre quotidien. Vierge, quittez votre tour d'ivoire pour arpenter les chemins de la carte du tendre, vous ne le regretterez pas. Balance, si vous avez des choses à formuler, c'est le moment de dire ce que vous avez sur le cœur afin de clarifier la situation. Scorpion, vous avez du pain sur la planche aujourd'hui. Soit vous êtes en retard dans votre travail, soit vous faites face à un regain d'activité inattendu. Sagittaire, avis aux célibataires. Endossez votre habit de lumière pour conquérir l'élu de votre cœur. Capricorne, prenez du recul et ne mettez pas d'huile sur le feu en cas de conflit, c'est plus raisonnable. Verseau, vous multipliez les contacts aujourd'hui. Vous rencontrez de nouvelles têtes qui vous permettront d'élargir votre cercle relationnel. Poisson, si votre balance penche du mauvais côté, commencez un régime et buvez plus d'eau.
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1: Et nous sommes le 29 juin aujourd'hui, nous fêtons les Pierre et les Paul. Et en ce 29 juin, j'aurais pu vous parler de l'écrivain Antoine de Saint-Exupéry, né en 1900, ou de Lucie Aubrac, grande résistante française, née en 1912. J'aurais aussi pu vous parler de Robert Schuman, président du Conseil des ministres français et l'un des pères fondateurs de l'Union européenne, né en 1886. Mais le 29 juin 1921, né à Bourgoin-Jallieu, en Isère, l'un des plus prolifiques écrivains français, Frédéric Dard. Frédéric Dard publie son premier livre en 1940. C'est 9 ans plus tard, au moment de l'épanouissement en France du roman noir, que paraît Réglez-lui son compte, premier d'une série de 174 titres, mettant en scène le commissaire San Antonio, personnage qui entrera au panthéon des héros populaires de la littérature. Dès le départ, Frédéric Dard impose une œuvre unique où le travail sur la langue, notamment, tient une place primordiale. En parallèle des San Antonio, Frédéric Dard publie sous son nom ou sous d'autres pseudonymes un grand nombre de romans de genres différents. En tout, près de 300 livres qui font de lui l'un des écrivains les plus prolixes de la seconde moitié du XXe siècle et de son œuvre l'un des patrimoines de la littérature française. On citera notamment le savoureux La vieille dame qui marchait dans la mer, transposé au cinéma en 1991 avec Jeanne Moreau et Michel Serrault. Frédéric Dard meurt le 6 juin 2000 en Suisse. La citation du jour est signée de Frédéric Dard. « Quand j'entends discourir des cons au restaurant, je suis affligé, mais je me console en songeant qu'ils pourraient être à ma table. »
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1: Bonjour à tous. Il fait moins chaud en France. Plus que 5 départements sont ce matin en alerte orange canicule. Les Hautes-Alpes, le Var, les Alpes-Maritimes et toute la Corse. Une canicule qui a fortement impacté le pays. Elle a notamment provoqué 1000 décès supplémentaires que la normale. Des chiffres recensés par Santé publique France. Le ministère de l'Intérieur lui note une augmentation extrêmement importante des interventions pour secours aux personnes. Des conséquences également sur le déroulement du bac et du brevet. Face à la répétition probable des épisodes de chaleur, Édouard Geffray a annoncé que plus aucun examen n'aura lieu l'après-midi en 2027. Le ministre de l'Éducation nationale a reconnu que les bâtiments scolaires n'étaient pas suffisamment armés face aux canicules. 13 800 établissements ont en effet dû fermer ou aménager leurs horaires. Et après cet épisode caniculaire, Sébastien Lecornu réunit aujourd'hui une nouvelle cellule de crise interministérielle. Selon Matignon, il s'agira de faire le bilan de ces derniers jours. Également à l'ordre du jour, le suivi des impacts sanitaires, mais aussi socio-économiques, dont l'agriculture. Dans le reste de l'actualité, l'émotion en Meurthe-et-Moselle après ce dramatique accident. Un petit avion s'est écrasé hier à Tomblaine, près de Nancy, pour une raison encore inexpliquée. 11 personnes ont été tuées. Les victimes sont 5 moniteurs de parachutisme, 5 élèves et le pilote. Certaines familles de victimes ont également assisté à la chute de l'aéronef. Les dérives du sport professionnel à l'Assemblée nationale. Les députés examinent aujourd'hui la proposition de loi sur l'organisation, la gestion et le financement du sport pro. Avec ce texte, les fédérations pourraient notamment retirer aux ligues leur subdélégation de services publics en cas de défaillance grave, notamment financière. Une mesure qui vise sans détour le football, englué depuis plusieurs années dans une crise de droits TV au fil de conflits successifs avec ses diffuseurs. Et puis le tennis, Wimbledon débute aujourd'hui, le troisième grand chelem de l'année, comme toujours sur herbe. 6 Français à suivre aujourd'hui pour la première journée, notamment Arthur Rinderknecht, Alexandre Müller ou encore Hugo Gaston. Excellent début de journée à tous.

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2: Samedi 11 mars 1978, 16h, un flash spécial annonce le décès de Claude François. Le drame s'est produit dans son appartement parisien du boulevard Exelmans, peu après 14h. Ce jour-là, Claude s'éveille une heure auparavant, il a un programme chargé. À 14h, il doit se trouver au studio de la SFP des Buttes-Chaumont pour y assister et enregistrer une émission de télévision. Il sait qu'il sera en retard et prévient donc son secrétaire Jean-Louis qui repousse son rendez-vous à 15h30. Présent ce jour-là, sa compagne Cataline et son attaché de presse Marie-Thérèse Dehaze qui s'affairent dans la cuisine pour lui préparer son petit déjeuner. Claude, lui, s'attarde sur la terrasse de son duplex et profite du soleil printanier pour appeler sa mère. Il lui annonce sa venue le soir même au moulin et lui précise qu'il sera accompagné d'une quinzaine d'amis. Claude appelle ensuite sa sœur, Josette, pour lui faire part des préparatifs pour le week-end. À 14h10, après avoir raccroché, Claude se dirige vers la salle de bain et s'étend dans sa baignoire. Il sait qu'il est en retard, mais malgré cela, alors qu'il s'apprête à sortir, son regard s'arrête sur l'applique en bronze au-dessus de lui. Une fois de plus, elle a bougé, elle n'est pas droite, ça l'agace, il se lève, la redresse. Et plus rien, si ce n'est un cri déchirant qui alerte Cataline et Marie-Thérèse. Malgré l'arrivée rapide des pompiers, l'intervention de Cataline qui essaie de ranimer un pouls qui battra à nouveau une minute trente, rien n'y fait, Claude François est bien mort. Ses funérailles ont lieu le 15 mars 1978 à l'église d'Auteuil. 400 personnes sont réunies pour un ultime adieu à l'artiste. Tout le monde du spectacle est présent, comme des milliers de fans en pleurs. Claude est inhumé quelques heures plus tard à Dannemois, à proximité de son moulin. Ce jour-là sortait aussi son nouveau et dernier 45 tours. Alexandrie, Alexandra, un clin d'œil à son enfance passée dans cette ville fondée par Alexandre Legrand.

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0: 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Et on recherche un ouvrier paysagiste à Baramba pour un contrat intérimaire. 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Vous avez au moins un an d'expérience en tant qu'ouvrier paysagiste ou dans un poste similaire. 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Vous travaillerez en équipe et en extérieur dans toutes les conditions météorologiques. Le permis B est exigé. On recherche un agent de production agroalimentaire à Mulbar-sur-Bruche pour une mission intérim longue durée avec possibilité d'embauche. 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
1: Allez, on prépare son cerveau dans quelques instants. 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
1: Goûte mon rouillé, Bissam. Bonne journée. Bonjour tout le monde.
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1: Le sujet du jour est la poésie. Malgré son stylo en corvidé, heureux le poète qui peut écrire d'un seul jet. Oh, poète ivrogne, à quoi ça rime de vouloir vivre de tes vers quand finalement tu es bouffé par eux? La poésie parnassienne, il faut la lire quand les mots sèment antiques. La poésie, il ne faut pas s'en faire une montagne. Les traits passent, les vers restent. Inspiré, le poète antique pêche ses vers par Parnasse. La poésie facilite la circulation des idées par le passage au vers. Le comble pour un dentiste poète, bâiller aux corneilles afin d'aérer les racines de ses Molières. Les poèmes sont vers à citer. Le poète qui persévère est condamné à disparaître. La poésie, c'est l'écologie de la pensée. Allez les vers! La différence entre un ivrogne et un poète, chez le premier, la panse est remplie de vers, tandis que le second remplit ses vers de pensée. Et pour conclure, le comble pour un poète désespéré, c'est quand la muse ment.
2: Aujourd'hui, 29 juin, bonne fête aux pierres de taille et aux pôles des deux hémisphères.
1: Petri poi li rai, kumt ungalai. Pas ben dommage à Silpiu pour les fêtes de Pierre et Paul.
2: Alors tout ça, ça veut dire Pierre et Paul pluvieux, c'est bien ennuyeux.
1: Götterdein, Ola. Bonne journée et nat fou.
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1: Comment se rafraîchir efficacement sans faire trop mal à son portefeuille? On en parle dans votre rendez-vous consommation. La France vient de traverser un nouvel épisode de canicule avec des températures dépassant les 40 degrés par endroit, avec un mercure aussi haut. Quand on est chez soi, on ne pense qu'à une seule chose, se rafraîchir. Et pour ce faire, plusieurs solutions existent. Évidemment, le mieux pour ne pas avoir chaud, c'est d'installer un climatiseur fixe. Mais c'est un budget important, entre 1000 et 5000 euros en moyenne. Les ventes de climatiseurs mobiles ou de rafraîchisseurs d'air ont aussi le vent en poupe. Mais la tendance cette année, c'est le ventilateur de plafond, comme l'explique Fanny Guibert, journaliste pour 60 millions de consommateurs.
2: Il a le mérite de brasser vraiment largement l'air de la pièce et donc d'avoir un brassage homogène, contrairement parfois à des petits ventilateurs qui peuvent dépanner mais qui vont être plus sur vous, même s'ils oscillent un petit peu. Et donc là, vous avez un ventilateur au plafond qui va être un peu moins bruyant aussi. Il est effectivement une bonne solution, ça a été largement déjà utilisé, c'est resté assez fréquent dans certains endroits. Il y a même des aides financières pour s'équiper de ça. Alors bon, ils ne sont pas nécessairement très chers, mais les volets et les ventilateurs plafonniers font partie des outils qui sont soutenus sur le plan financier.
1: Compte en moyenne entre 50 et 200 euros pour un ventilateur de plafond. Outre le prix à l'achat, il faut aussi prendre en compte la consommation de l'appareil. Un ventilateur de plafond consomme peu et alourdira votre facture de moins de 2 euros par mois contre plusieurs dizaines d'euros pour un climatiseur fixe. L'une des astuces pour faire des économies, faire fonctionner ces appareils en heure creuse.

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0: je sais quelque chose que toi tu sais pas beaucoup.
1: C'est Star qui essaie de chanter en français. C'est tout de suite sur RCB.
0: Ah d'accord.
1: Dans la catégorie des stars qui essaient de chanter en français, il n'y a souvent que des bouts de phrases en français, dans des chansons, des reprises ou des adaptations. Mais est-ce qu'il existe des chansons inédites, totalement en français, chantées par des Anglais ou des Américains ? Eh oui, et c'est le cas de Josephine Baker qui, en 1930, chante « J'ai deux amours ».
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1: Josephine Baker vient de New York et débarque en France à Paris dans les années 1920-1930 où elle connaîtra la carrière qu'on lui connaît. Cette chanson d'ailleurs parlera de son cœur qui est partagé entre l'Amérique, son pays de naissance, et Paris, sa ville d'adoption. Mais Josephine Baker a eu beaucoup de soucis avec l'Amérique et ce racisme pesant qui ne lui a pas fait de cadeau. Elle recevra d'ailleurs en 1938 la nationalité française et elle s'engagera dans la résistance pendant la Seconde Guerre mondiale. Mais cette chanson française, chantée par une New-Yorkaise, est un petit peu hors catégorie puisque, en effet, c'est une chanson qui lui a été écrite et composée par des Français.
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Bonjour à tous. Place au bilan de la canicule. Sébastien Lecornu réunit aujourd'hui une nouvelle cellule de crise interministérielle. Selon Matignon, il s'agira de tirer un retour d'expérience de l'épisode. L'autre objectif, s'atteler à la préparation et à l'anticipation d'éventuelles nouvelles canicules. De fortes températures qui ont impacté le pays. Santé publique France comptabilise depuis mercredi environ 1000 décès supplémentaires par rapport au mois précédent. En parallèle, depuis le 18 juin, les interventions des secours ont augmenté de 20% par rapport à la même période de l'année dernière. En attendant, la chaleur reflue. Plus que 5 départements sont ce matin en alerte orange canicule. Les Hautes-Alpes, le Var, les Alpes-Maritimes et toute la Corse. A noter que le risque d'incendie en forêt lui reste élevé, notamment dans le sud-est. Le Vaucluse est en vigilance rouge. 7 autres départements ont aussi été classés en orange, signe d'un risque élevé. Il s'agit de l'accident d'aviation générale le plus grave en termes de bilan humain en France. Un petit avion s'est écrasé hier à Tomblaine, près de Nancy, pour une raison encore inexpliquée. 11 personnes ont été tuées. Les victimes sont 5 moniteurs de parachutisme, 5 élèves et le pilote. 365 jours, voilà le temps passé par Christophe Glaize en détention en Algérie. Ce journaliste sportif français a été arrêté en mai 2024, puis condamné à 7 ans de prison avec mandat de dépôt le 29 juin 2025 pour apologie du terrorisme. En mai dernier, Christophe Glaize a décidé de renoncer à son pourvoi en cassation. Et le 3 juin, la justice algérienne a clôturé la procédure judiciaire contre le journaliste, ouvrant la voie à une grâce du président Tebboune. Le bilan est lourd après ces violents séismes. La semaine dernière, au Venezuela, 1450 personnes sont mortes. Des équipes de secours accompagnées de chiens renifleurs recherchent des derniers survivants. Des dizaines de milliers de personnes sont portées disparues. Et puis on termine avec la Coupe du monde de football. Le Canada est le premier qualifié pour les huitièmes de finale. Une victoire 1-0 pour l'Afrique du Sud. Trois autres 16e sont à suivre aujourd'hui. Brésil, Japon, Allemagne, Paraguay et Pays-Bas, Maroc. Excellent début de matinée à tous. Oui,

0: 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Bonjour à tous, le Pays d'ici prend de l'altitude aujourd'hui et s'installe à la ferme du Haut-Lachan à Belfosse. Nous revenons sur un temps fort. Jeudi dernier, l'Office du tourisme de la vallée de la Bruche y réunissait ses forces vives pour son assemblée générale ordinaire. Pour ouvrir cette soirée, nous avons été accueillis par Madame la maire de la commune, Alice Morel. Son intervention a démontré son attachement à son territoire de moyenne montagne. Mais le point d'orgue de son intervention, c'était un véritable scoop qu'elle nous réserve concernant un haut lieu touristique emblématique situé directement sur sa commune. Après plus de 30 ans de fermeture, elle nous annonce enfin une bonne nouvelle concernant l'emblématique tour du Champ du Feu. Écoutons sa déclaration.
1: Alors effectivement, le territoire, le banc communal de Belfosse s'étage entre à peu près 400-450 mètres d'altitude et 1100 mètres, le point culminant à la tour du Champ du Feu. Donc pour répondre à cette question, je répondrai sur deux points principalement, sur les deux points qui concernent le banc communal de la commune. En l'occurrence, la rénovation de la tour, qui est un projet qui est conduit sous la maîtrise d'ouvrage de la commune, avec évidemment un grand nombre de partenariats au niveau financier pour réussir cette rénovation. Et puis, comme tout projet, il y a parfois des contrariétés. Les travaux étaient quasiment terminés et puis les crépis, les enduits ne tiennent pas. Et donc, nous sommes depuis, quand je dis nous, la commune, nous sommes depuis 2 ans en expertise pour essayer de trouver une solution. Et j'ai une bonne nouvelle à annoncer, puisque après des expertises, des contre-expertises, nous avons enfin eu, il y a quelques jours, les préconisations à mettre en œuvre pour reprendre ces travaux.
0: Au-delà de ce monument emblématique, la commune s'inscrit aussi dans une vision territoriale beaucoup plus large. Alice Morel apporte son regard attentif et précis sur le grand projet de réaménagement du massif du Champ du Feu mené actuellement par la collectivité européenne d'Alsace et en particulier sur la création d'un stade de biathlon.
1: Alors là, je répondrai aussi d'abord sur le deuxième sujet que j'ai évoqué rapidement ce soir. C'est que dans le projet de réaménagement du Champ du Feu, porté par la collectivité européenne d'Alsace, qui s'occupe du domaine de ski de fond, qui fait un certain nombre de choses sur le site du Champ du Feu, il y a notamment un point où nous ne partageons pas tous la même vision, c'est la construction d'un nouveau stade de biathlon. Et moi, je pense tout simplement et très concrètement qu'on pourrait rénover le stade de biathlon de la Charbonnière, qui a une trentaine d'années, qui est parfaitement intégré dans la forêt domaniale. Il est même tellement bien intégré que je pense que toutes les personnes qui sont venues ce soir à l'office de tourisme, ils sont tous passés à côté et personne ne l'a vu.
0: Valoriser notre territoire, c'est aussi faire revivre nos vieilles pierres et notre histoire. Alice Morel nous parle du château de la Roche et l'association des Amis du Château, un site historique majeur pour la Haute-Vallée de la Bruche.
1: Oui, alors ça c'est un très beau, la ruine d'un château qui existe sur les hauteurs de Belfosse avec une vue magnifique sur le village voisin de Valdersbach, sur le col de la Perreux et puis de manière générale sur la ligne bleue des Vosges. Donc c'est un très beau point de vue, d'autant plus aujourd'hui que les sapins autour, il y a eu beaucoup de coupes, de dégagements, donc on peut vraiment profiter de ce point de vue. C'est un château qui a été détruit à la fin du Moyen-Âge, au mois d'avril 1469, donc ça, et qui n'a jamais été reconstruit. Et là, effectivement, une association s'est créée, les Amis du Château, pour faire des fouilles, dégager la végétation. Et s'y attelle depuis quelques années. Et puis les premiers résultats sont là. Il y a eu des choses très sympathiques qui sont mises en valeur. Mais effectivement, il y a beaucoup de précautions quand on est sur un site archéologique, beaucoup de précautions à prendre et ils font ça avec beaucoup de respect du site.
0: Enfin, préserver une vallée, c'est aussi sauvegarder son identité linguistique et son histoire humaine. Alice Morel nous confie son attachement viscéral à la conservation du patois local, un patrimoine immatériel essentiel à transmettre aux générations futures.
1: On vient de parler de patrimoine, le patrimoine avec la tour du Champ du Feu, le patrimoine avec le château de la Roche. Le patois, c'est aussi un patrimoine, sauf que c'est un patrimoine immatériel. Et le patois, tout le monde l'a beaucoup oublié, c'était tout de même la langue qui a été parlée pendant plusieurs siècles dans nos villages du banc de la Roche, de la haute vallée de la Bruche, dans nos vallées vosgiennes, dans nos secteurs de montagne. Et aujourd'hui, il n'en reste plus que très peu de locuteurs. Et donc notre ambition par ces tables de patois, ce n'est pas de se retrouver dans la rue et de se parler en patois, mais c'est d'en garder quelques traces.
0: Alors en guise de conclusion, est-ce que vous pouvez nous parler un petit peu en patois pour les auditeurs de RCB?
1: Dire un petit mot, oui, ce que j'ai dit ce soir à l'Assemblée Générale de l'Office de Tourisme. Adjodeu, salochato. On va bientôt n'aller couer d'Ibrébel, d'Ipem, d'Imoul, hat aussi, d'Olipécu, d'Olibo. Donc je peux assurer la traduction. Aujourd'hui, nous sommes en été. Le château, c'est le temps chaud. Nous allons bientôt aller chercher des brimbelles, des myrtilles, des framboises, des mûres, ici en hauteur, sur les pâturages ou dans les bois.
0: Et pour comprendre l'impact du secteur du tourisme sur notre économie, il suffit de regarder la puissance de notre réseau local. La vallée de la Bruche s'appuie désormais sur un maillage solide de 332 membres adhérents, gîtes, hôtels, restaurateurs et prestataires qui font vivre le territoire au quotidien, une attractivité qui s'est concrétisée l'an dernier par près de 12 000 visiteurs accueillis physiquement par les bureaux de l'Office de Tourisme, avec une présence record durant le mois de juillet. À la tête de l'Office, le président Nicolas Decker a tenu, dès l'ouverture des débats, à rendre un hommage vibrant et libre à une toute jeune retraitée, Anne-Catherine Ostertag, ancienne agente de développement touristique. Elle a énormément apporté pour la structure en portant de nombreuses actions innovantes. Écoutons le président.
2: Elle profite d'une retraite bien méritée après 37 ans, d'une passion incroyable au service du territoire. Et c'était une personne à la renommée, je dirais, au-delà de la région par rapport à l'implication et à la passion qu'elle avait pour son territoire. Donc c'était une vraie transition. Mais voilà, c'est aussi l'occasion pour le nouveau directeur comme Raphaël de se révéler, d'amener sa touche, de respecter l'héritage qu'elle a pu nous laisser, mais en même temps d'amener certaines nouveautés avec sa façon de voir les choses, tout en poursuivant les innombrables projets qui avaient été lancés. Donc voilà, c'était une année de transition et qui s'est très très bien passée, que ce soit pour les touristes, mais aussi en interne pour les équipes qui avaient un nouveau manager.
0: Au-delà de cet hommage, Nicolas Decker l'a rappelé avec force, si l'Office de tourisme de la vallée de la Bruche obtient de tels résultats, c'est parce qu'il s'appuie sur une équipe formidable, engagée et résolument innovant.
2: Alors effectivement, on a la chance, mais surtout on laisse les talents s'exprimer. Je pense qu'on a recruté des gens qui ont une vraie passion et on leur laisse effectivement l'exprimer. Et ça, je pense que c'est quelque chose de très très important et qui dépend notamment de la personne qui les manage. On a des gens qui, pour la moitié, habitent dans le territoire et pour les autres, juste à côté. Donc on en a parlé à l'Assemblée Générale. C'est vraiment des passionnés parce que ce monde du tourisme, on ne peut pas juste le faire. C'est pas un job alimentaire, c'est un job passion, etc.
0: Une équipe qui travaille au quotidien pour maintenir la qualité de l'accueil et adapter l'offre aux nouvelles attentes. Nicolas Decker revient en détail sur cette attractivité de l'offre touristique globale de notre vallée.
2: Donc les projets, il y en a plein. On a mis en œuvre ce qu'on appelait Hello Bruche, donc c'est les relais possibles pour se ravitailler en eau lorsqu'on est dans les touristes. On a mis en place quelque chose qui est juste incroyable, c'est les histoires de la bruche, donc avec Guy Var qui a fait des vidéos. L'idée, c'était de transmettre un petit peu des histoires du patrimoine local, d'être en quelque sorte les passeurs des histoires de la vallée de la Bruche, et de permettre dans un second temps, c'est ce qu'on est en train de faire au fur et à mesure, aux touristes, via un QR code, lorsqu'ils vont se promener dans différents territoires, d'entendre l'histoire du lieu racontée par quelqu'un qui est d'ici. Et je trouve que ça amène beaucoup d'authenticité et que c'est quelque chose qui est vraiment dans l'air du temps et qui nous correspond bien dans la vallée de la Bruche. La vallée est souvent prise en exemple parce qu'on a énormément d'initiatives. On a aussi, il faut le dire, des acteurs incroyables, hein, que ce soit dans l'hôtellerie, au niveau des musées ou des sites touristiques, de mémoire ou autres. Donc on est une vallée quand même extrêmement dense en termes d'offres touristiques. Et elle est plutôt vue régionalement comme un exemple, par ses innovations et par la densité de ses établissements qui, pour beaucoup d'entre eux, sont des locomotives du tourisme alsacien et qui cartonnent plutôt bien et qui font venir des touristes de France et de toute l'Europe. Donc, je crois qu'on est regardé un petit peu parfois, sans fausse modestie, comme des exemples sur certains sujet, parce qu'on se donne à fond, parce qu'on a plein d'idées. Il y avait une vieille pub qui disait, quand on n'a pas de pétrole, on n'a pas de pétrole, mais on a des idées. On n'a pas de pétrole, on n'a pas les sites, les premiers qu'on va peut-être taper dans Google ou qu'on va demander à l'IA quand on va voyager. Mais par contre, voilà, la nature, l'authenticité, des hôtels, des gîtes, des prestataires de qualité. Et surtout ça, mis en scène par l'Office de tourisme, fait qu'on est vraiment un territoire au niveau alsacien qui est une des locomotives du tourisme.
0: Après la stratégie et l'attractivité de l'offre globale, prenons maintenant la direction des paysages qui font la réputation et la beauté de notre territoire. Pour en parler, nous accueillons celui que l'on peut qualifier de véritable gardien de nos paysages. Jean-Sébastien Lomont est responsable du pôle paysage environnement à la communauté des communes et agent de développement local. Il revient pour nous sur l'importance cruciale de l'entretien et la préservation de notre environnement pour l'attractivité de la Haute-Vallée.
3: Cette année 2026, c'est l'année internationale du pastoralisme. On va simplifier par rapport à tout ce détail. Et c'est vrai que sur la vallée de la Bruche, depuis 35 ans, on travaille sur cette question de la qualité des paysages en lien avec le travail des agriculteurs et en lien avec la qualité des produits qu'ils nous mettent sur les tables. Et donc, en 2026, grâce à l'Office de tourisme, on a mis en place, dans le cadre des sentiers plaisir, un certain nombre de sorties qui vont permettre aux gens de venir découvrir ce que font nos éleveurs, ce que font nos représentants d'associations foncières pastorales, parce que c'est un outil qu'on a beaucoup utilisé, qui a permis de réouvrir les fonds de vallée. Et donc, il y a un grand nombre de sorties. Il faut aller sur le site de l'Office de tourisme ou aller chercher le beau petit document bleu Sentier Plaisir. Il y a plein de petites sorties cette année qui vont commencer petit à petit à monter en gamme. Hein. On va avoir des sorties sur des fonds de vallée, on va avoir des sorties autour des fermes-auberges. Il y en a une le 10 juillet, par exemple. Il y a des sorties sur la compréhension de l'évolution des paysages. Hein, et pourquoi ces paysages-là, qui étaient des paysages très ouverts, sont devenus des paysages très forestiers. Et pourquoi aujourd'hui, on les a réouverts. Et en quoi la place de l'agriculture a un rôle essentiel. Sur la qualité de ce qu'on voit, sur la qualité des prairies. C'est un milieu hyper intéressant, le pastoralisme. Quand on prend la définition du mot pastoral, c'est la culture de l'herbe. Et c'est les pasteurs qui emmenaient des troupeaux sur ces espaces-là. Et le pastoralisme, c'est défendre cette question de la belle prairie, cette prairie diversifiée qui est permanente, qui nous donne plein de biodiversité végétale et animale, hein, des oiseaux et autres, des papillons. Et tout ça, ça nous donne des bons produits. Et là, cette année, on veut vraiment mettre en avant ce travail-là.
0: De la préservation de notre identité et de notre patois avec Alice Morel, jusqu'à l'analyse lucide des performances web qui ont atteint un record remarquable avec 230 000 visiteurs uniques et 662 000 pages vues sur le site de l'Office. L'avenir s'annonce connecté, mais toujours ancré dans le réel. Une dynamique validée par nos visiteurs, composée à 70% d'une clientèle française et 30% de touristes internationaux, et soutenue par un réseau fidèle, puisque le taux de renouvellement des cotisations culmine à 92%. Ce grand rendez-vous à la ferme du Haut-Lachan aura prouvé une chose: le tourisme dans la vallée de la Bruche est un véritable travail d'équipe, un réseau solide de 332 adhérents, une équipe d'Office innovante et des élus engagés qui regardent tous dans la même direction pour construire un tourisme durable, vert et profondément humain. Merci de nous avoir suivis sur Le Pays d'ici. Très bel après-midi à l'écoute de nos programmes et à très vite sur les sentiers de la vallée.

0: Goethe Moirier Bissam. Bonne journée. Bonjour tout le monde.
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0: Le sujet du jour est la poésie. Malgré son stylo en corvidé, heureux le poète qui peut écrire d'un seul jet. Ô poète ivrogne, à quoi ça rime de vouloir vivre de tes vers quand finalement tu es bouffé par eux? La poésie parnassienne, il faut la lire quand les mots s'aiment antiques. La poésie, il ne faut pas s'en faire une montagne. Les traits passent, les vers restent. Inspiré, le poète antique pêche ses vers par Parnasse. La poésie facilite la circulation des idées par le passage au vers. Le comble pour un dentiste poète, bâiller aux corneilles afin d'aérer les racines de ses molières. Les poèmes sont vers à citer. Le poète qui persévère est condamné à disparaître. La poésie, c'est l'écologie de la pensée. Allez les vers! La différence entre un ivrogne et un poète, chez le premier, la panse est remplie de vers, tandis que le second remplit ses vers de pensée. Et pour conclure, le comble pour un poète désespéré, c'est quand la muse ment.
1: Aujourd'hui, 29 juin, bonne fête aux pierres de taille et aux pôles des deux hémisphères.
0: Petri poi li rai, kumt ungolai. Ça ben dommage, Silpiu, pour les fêtes de Pierre et Paul.
1: Alors tout ça, ça veut dire Pierre et Paul plus vieux, c'est bien ennuyeux.
0: Guterdain, là. Bonne journée et nat fou.
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0: Les postes à pourvoir chez Sup Intérim. On recherche un technicien maintenance à dominance électrique à Schirmeck pour un poste en CDI, horaire 2x7, matin et après-midi. Vous avez une solide expérience en électricité industrielle et polyvalence en hydraulique et mécanique. Vous intervenez sur des équipements variés et travaillez en équipe. Vous assurez la maintenance préventive et curative et respectez les plans de maintenance et réparation prévus. Et on recherche un ouvrier paysagiste à Baramba pour un contrat intérimaire. Horaire de journée, vos missions, réalisation de travaux d'aménagement extérieur, utilisation d'outils et de machines paysagistes, tondeuse, tronçonneuse, taille-haie. Vous respectez les normes de sécurité et de qualité sur les chantiers. Vous avez au moins un an d'expérience en tant qu'ouvrier paysagiste ou dans un poste similaire. Vous avez des connaissances des techniques d'entretien et d'aménagement. Vous travaillerez en équipe et en extérieur dans toutes les conditions météorologiques. Le permis B est exigé. On recherche un agent de production agroalimentaire à Mulbar-sur-Bruche pour une mission intérim longue durée avec possibilité d'embauche. Les horaires en 2x7, de 6h à 13h30 ou de 13h15 à 20h45. Expérience de 1 an dans un poste similaire souhaité. Vos missions: alimenter la ligne de production, étiqueter les produits, assurer le bon déroulement de la fabrication, effectuer les contrôles qualité et utiliser les outils informatiques liés à la production. 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Vous pouvez également retrouver toutes ces annonces sur le site de la radio www.radio-rcb.fr dans la rubrique Emploi.

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0: Bélier, vous tracez la route de votre ambition avec courage. Taureau, vous débordez d'énergie que vous mettez au service de vos futurs projets. Gémeaux, recontactez d'anciennes connaissances. Vous avez besoin d'être épaulé et que l'on vous donne un coup de pouce. Cancer, faites des exercices de relaxation pour détendre vos tensions musculaires. Lion, vous aspirez au dépaysement, à élargir vos frontières mentales et physiques, à vous évader de votre quotidien. Vierge, quittez votre tour d'ivoire pour arpenter les chemins de la carte du tendre, vous ne le regretterez pas. Balance, si vous avez des choses à formuler, c'est le moment de dire ce que vous avez sur le cœur afin de clarifier la situation. Scorpion, vous avez du pain sur la planche aujourd'hui. Soit vous êtes en retard dans votre travail, soit vous faites face à un regain d'activité inattendu. Sagittaire, avis aux célibataires. Endossez votre habit de lumière pour conquérir l'élu de votre cœur. Capricorne, prenez du recul et ne mettez pas d'huile sur le feu en cas de conflit, c'est plus raisonnable. Verseau, vous multipliez les contacts aujourd'hui. Vous rencontrez de nouvelles têtes qui vous permettront d'élargir votre cercle relationnel. Poisson, si votre balance penche du mauvais côté, commencez un régime et buvez plus d'eau.
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0: Bonjour à tous. Ce dramatique accident en Meurthe-et-Moselle, un petit avion s'est écrasé hier à Tomblaine, près de Nancy, pour une raison encore inexpliquée. 11 personnes ont été tuées. Les victimes sont 5 moniteurs de parachutisme, 5 élèves et le pilote. Certaines familles de victimes ont également assisté à la chute de l'aéronef. Place au bilan de la canicule. Sébastien Lecornu réunit aujourd'hui une nouvelle cellule de crise interministérielle. Selon Matignon, il s'agira de tirer un retour d'expérience de l'épisode. L'autre objectif, s'atteler à la préparation et à l'anticipation d'éventuelles nouvelles canicules. De fortes températures qui ont impacté le pays. Santé publique France comptabilise depuis mercredi environ 1000 décès supplémentaires par rapport au mois précédent. En attendant, la chaleur reflue. Plus que 5 départements sont ce matin en alerte orange canicule. Les Hautes-Alpes, le Var, les Alpes-Maritimes et toute la Corse. À noter que le risque de feux de forêt lui reste élevé, notamment dans le sud-est. Le Vaucluse est en vigilance rouge. 7 autres départements ont aussi été classés en orange, signe d'un risque élevé. Le projet de loi d'urgence agricole arrive au Sénat. L'examen du texte débute cet après-midi. Parmi les mesures, des projets de bassines d'eau à usage agricole ou encore la réintroduction de pesticides interdits. Réintroduction décidée en commission par les sénateurs. On rappelle qu'il a déjà été adopté par l'Assemblée nationale avec un soutien allant du camp présidentiel au Rassemblement national. L'attente est longue pour Christophe Glaize. Le journaliste sportif français est emprisonné depuis maintenant 365 jours en Algérie. Le 29 juin 2025, il était condamné à 7 ans de prison avec mandat de dépôt pour apologie du terrorisme. La galère aujourd'hui pour les abonnés d'Orange et de Sosh. Ils ont signalé des perturbations sur les appels et les accès à Internet mobile. Des milliers de clients sont concernés. L'opérateur mobile de son côté évoque un incident technique affectant une partie de ses services 4G et 5G. Le brevet des collèges continue aujourd'hui. 800 000 élèves passent les épreuves d'histoire-géo ce matin. Les sciences se suivront dans l'après-midi. Et puis les 16e de finale de la Coupe du Monde continue aujourd'hui. À suivre Brésil-Japon, Allemagne-Paraguay et Pays-Bas-Maroc. Excellente matinée à tous.
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1: Un biplace électrique débarque en France. Le tunnel de Tende crispe les habitants à la frontière franco-italienne. Et le casque obligatoire pour les cyclistes, les Français sont majoritairement pour. C'est le tout premier avion électrique certifié en Europe. Le Vélis Electro a récemment été présenté à l'aéroport du Mans. Ce petit biplace est dédié à la formation des pilotes. Il est moins polluant et plus silencieux qu'un avion traditionnel. L'engin, qui fonctionne avec deux batteries, peut atteindre les 150 km/h en vitesse de croisière, dispose d'une heure d'autonomie et d'un rayon de vol de 65 km. Si vous souhaitez découvrir cet avion électrique, l'aéroclub basé sur l'aéroport du Mans propose des baptêmes de l'air. C'est un projet pharaonique. Le doublement du tunnel routier de Tende à la frontière franco-italienne doit être abandonné. C'est en tout cas ce qu'estime un collectif pour qui les vallées de la Royais et de la Vermenania doivent rester respirables. L'association craint que l'agrandissement du tube historique et sa remise en service ne transforment ces deux vallées en couloirs à poids lourds. Ses membres demandent donc, entre autres, le transfert du financement pour l'amélioration de la ligne ferroviaire Nice-Cuneo-Turin. La mesure n'a jamais vraiment fait l'unanimité malgré les gouvernements successifs et pourtant, selon une étude IFOP, 84% des Français soutiennent l'obligation du casque à vélo et même 88% pour les vélos électriques. Un débat relancé par la hausse des usages mais qui interroge sur la place donnée à la sécurité des cyclistes en ville. Les associations rappellent d'ailleurs que le casque ne remplace ni les pistes protégées ni la réduction du trafic motorisé.

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1: Pour les manifestations à venir, on démarre avec les sentiers plaisir. Dépoussiérez vos chaussures et préparez votre gourde. C'est reparti. Pour la 37e année consécutive, une soixantaine de bénévoles passionnés de la vallée enfilent leurs chaussures de marche pour vous emmener en vadrouille. Gratuitement, sans inscription et pour tout public. Cet été, on marche autrement. L'édition 2026 est placée sous le signe du pastoralisme, thème de l'année internationale décrétée par l'ONU. Pâturage d'altitude, troupeaux, biodiversité, pratiques ancestrales, la vallée de la Bruche a des choses à vous raconter sur ces paysages façonnés par des siècles de vie pastorale. Rendez-vous jusqu'à début septembre, plus de 15 sorties inédites. Le programme complet est disponible sur vallée-de-la-bruche-rando.fr. La Guinguette à Baramba, animée par l'orchestre Weekend. Rendez-vous au parc de la Maison des Loisirs le 4 juillet dès 19h. Entrée gratuite et petite restauration. C'est une soirée musicale et dansante pour toute la famille. Un récital de piano le samedi 4 juillet à Salles par Michel Capron. Les grands tubes du piano, voyage dans la musique classique populaire. C'est à la Maison des Associations à Salles à 18h. Entrée libre et plateau au profit de Transversal. Organisé par le comité des fêtes de Bourbruche le samedi 4 juillet, c'est le feu de la Saint-Jean. À partir de 19h, il y aura restauration et buvette, tarte flambée et grillade. La soirée sera animée par un DJ, chavande et feu d'artifice. Il y aura aussi des forains. Rendez-vous sur la place du village et à l'étang de pêche qui borde la D1420. Le 5 juillet, c'est la fête du vélo à la Maison du Temps Libre de Foudet. On vous donne rendez-vous de 9h à 17h. Il y aura des animations pour petits et grands, 4 circuits vélo, 3 randonnées, buvette et restauration. Et Jazz & Bruche fait son retour dans la vallée de la Bruche. Le prochain concert, c'est avec le groupe Barouf, le mardi 7 juillet à 18h au Mémorial Alsace-Moselle. Vous pouvez réserver sur jazzandbruche.fr, l'entrée est à 10€. Le marché montagnard de Salles, le 10 juillet à partir de 17h au profit des résidents de la MAS et de l'EHPAD de Salles. Soirée animée par les gros bides, il y aura des boissons fraîches à la buvette et de délicieuses tartes flambées ainsi que des knacks. Le traditionnel bal du 13 juillet organisé par l'Amicale des sapeurs-pompiers de Vich-Herschba. C'est le lundi 13 à partir de 19h à la caserne des sapeurs-pompiers rue de la Gare. Il y aura buvette et restauration, des tartes flambées et des grillades, animation musicale avec DJ Cham et feu d'artifice en fin de soirée. Et on poursuit avec les concerts du festival Jazz & Bruche. Cette fois-ci, de la rétro pop World Electro avec Pierre Schott et Forest Mécanique. C'est le mercredi 15 juillet au Charras à Colleroy-la-Roche. De la soul, funk et R&B, Principles of Joy avec Manu Bock Organ Trio, le vendredi 17 juillet, cette fois-ci à la salle polyvalente de la Broc. Organisé par le comité des fêtes de Bourbruche, le samedi 25 juillet, c'est une soirée avec DJ, il y aura buvette et petite restauration. Rendez-vous sur la place du village, à l'étang de pêche qui borde la D1420. La montagne vous attire, vous aimez la musique, vous aimez bouger, venez participer au tournage d'un clip musical, le samedi 1er août à 14h, sur le refrain de la reprise de DJ Otzi. Vous aiderez par votre présence et vos vibrations positives à dynamiser la prairie sur une musique festive et entraînante. On vous donne rendez-vous à partir de 13h45 au milieu de la Grande Prairie située en face de l'hôtel-restaurant Le Véleda. Vous pouvez retrouver cet événement sur le profil Facebook de Phil Lutz. Vous pourrez y confirmer votre participation. N'hésitez pas à venir participer au clip de Phil Lutz. Voilà pour les prochaines manifestations. Si vous avez besoin d'un renseignement, n'hésitez pas à les retrouver sur le site radio-rcb.fr dans l'onglet événements. Très bonne écoute sur RCB.

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Bonjour à tous. Le gouvernement se réunit de nouveau après la canicule. Sébastien Lecornu organise en fin de journée une nouvelle cellule de crise interministérielle. Selon Matignon, il s'agira de faire le bilan de ces derniers jours. Également à l'ordre du jour, le suivi des impacts sanitaires mais aussi socio-économiques, dont l'agriculture. Une réunion alors que 5 départements sont ce matin en alerte orange canicule. Les Hautes-Alpes, le Var, les Alpes-Maritimes et la Corse. Et c'est une conséquence de la chaleur de ces derniers jours. Les soldes vont être prolongés. Ils ont démarré mercredi dernier, mais ont connu un mauvais départ à cause des températures élevées et devraient donc durer une semaine supplémentaire. Et dans ce contexte, l'exécutif resserre de nouveau la vis sur MaPrimeRénov. Il a confirmé hier que les travaux éligibles aux aides vont être restreints. Cette décision devrait être effective début septembre. Les avocats et les magistrats mobilisés aujourd'hui, ils sont appelés à manifester dans plusieurs villes de France pour dénoncer le manque de moyens de la justice, notamment après l'affaire Liana. Ils réclament également le retrait de la réforme de la justice criminelle portée par le garde des Sceaux, Gérald Darmanin. Un texte qui doit être examiné à partir de demain à l'Assemblée nationale. Beaucoup de questions toujours après cet accident dramatique en Moselle. Un petit avion s'est écrasé hier à Tomblaine, près de Nancy, pour une raison encore inexpliquée. 11 personnes ont été tuées. Le Sénat devrait adopter aujourd'hui définitivement la loi contre l'ultra fast fashion. Le texte cible les géants asiatiques comme Shein ou Temu en leur imposant un malus financier progressif et une interdiction de publicité. Des milliers de clients Orange impactés par une panne. L'opérateur annonce qu'une panne technique perturbe une partie de ses services 4G et 5G. L'incident est en cours depuis ce matin. Le site Don Detector, qui répertorie en temps réel des problèmes et des pannes numériques, recensait un pic à plus de 1600 signalements d'utilisateurs ce matin. Et puis le football avec les 16e de finale qui continuent aujourd'hui. On suivra Brésil-Japon, Allemagne-Paraguay et Pays-Bas-Maroc. Excellente fin de matinée à tous.

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0: 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Bonjour à toutes et à tous.
1: Bonjour Marie-Christine.
2: Bonjour Kiki.
1: C'est le Jardin de Gribouille, la cuisine au naturel avec Marie-Christine. Et aujourd'hui Marie-Christine, que nous proposes-tu ?
2: Pose des œufs mimosa au plantain. Souvent on fait les œufs mimosa avec du thon et de la mayonnaise et moi je vais vous les proposer avec du plantain.
1: Eh bien oui, ça change, hein, pourquoi pas.
2: Tout à fait, on reste dans les plantes sauvages. Là.
1: On reste dans les plantes sauvages, comme on en avait parlé la semaine dernière, du plantain.
2: Tout à fait.
1: Et comme tu as dit, c'est la saison, il y en a tout le temps, mais c'est la saison. Vraiment plus qu'à un autre moment, non ?
2: Oui, tout à fait, là, bon, il y en a un petit peu tout le temps, mais là, il est vraiment tout beau, tout frais. Oui.
1: Il est tout beau, tout frais. Alors, ces œufs mimosa, là, apparemment, la recette a l'air très, très appétissante.
2: Oui, donc, moi, j'avoue que c'est une recette déjà enfant, j'aimais beaucoup les œufs mimosa.
1: Je te laisse nous en parler.
2: Sur la mayonnaise, donc voilà. Alors, il vous faudra, ben, selon le nombre de personnes, voilà, 6 œufs pour faire 2 demi par personne, ou 3 selon ce que c'est votre choix. Une bonne poignée de plantain. Alors, la dernière fois, on avait pris les boutons de plantain dans notre recette de jardinière de légumes. Là, ce que je vous propose dans ces œufs, c'est que vous pouvez très bien mettre aussi un petit peu de boutons, mais surtout aussi utiliser les jeunes feuilles de plantain. Prenez le centre de la rosette, il y a toujours des jeunes feuilles qui poussent, vous les coupez finement. Et les feuilles ont également le goût de champignons. Donc, vous pouvez très bien mélanger feuilles et boutons. Hein.
1: Est-ce qu'ils ont plus de goût, les feuilles ou
2: les
1: pas ?
2: Les feuilles n'ont moins de goût que les plantains au niveau du goût de champignons, c'est moins de goût, mais ça reste très bon aussi. Et puis, plein de minéraux et de vitamines. Donc, ça vaut le coup de prendre aussi les feuilles ciselées. De la même façon, vous pouvez les rajouter dans une salade verte aussi. Hein. Pensez à utiliser le plantain un peu toute l'année, surtout là, printemps-été. Hein. Alors, il faudra donc c'est le plantain, encore une échalote, une cuillère à café de moutarde, 4 à 5 cuillères à café d'huile d'olive ou de colza, selon vos préférences, du sel et du poivre.
1: Eh bien, comment préparer cette recette ?
2: Alors, commencez comme pour des œufs mimosa classiques. Vous cuisez vos œufs durs, vous les coupez en deux. Vous enlevez le jaune et vous le recueillez dans un petit bol. Cul de poule, là, j'utilise beaucoup, j'aime beaucoup les cul de poule, ces petits pots en inox là pour faire la cuisine de la pâtisserie, j'aime beaucoup. Je les utilise souvent. Donc vous faites une mayonnaise ou vous faites une mayonnaise à part, ou moi je me simplifie la vie. Je mélange le tout en incorporant directement l'huile petit à petit dans le mélange précédent, donc dans le jaune de tout à l'heure, écrasé, je rajoute mon huile et je me mélange. Voilà, on arrive à faire la mayonnaise comme ça directement. Ensuite vous hachez finement les feuilles de plantain, voire quelques boutons et l'échalote, et vous ajoutez au reste. Un peu de sel, un peu de poivre, et puis vous remplissez de nouveau vos blancs d'œufs et de la préparation. Et pensez bien sûr à décorer de quelques fleurs de bourrache, ou d'alière, ou un bouton de plantain. En tout cas, c'est toujours la beauté d'une assiette qui donne envie de manger et qui ouvre l'appétit. Donc pensez toujours à faire des belles décos avec des fleurs comestibles comme la bourrache, les pâquerettes, les fleurs de souci, tout ça c'est comestible.
1: Donc on peut faire cette recette avec ces autres plantes.
2: Tout à fait, avec les autres fleurs, en tout cas, portent comme déco. Mais effectivement, d'autres plantes, je viens de parler de la lière, hein, on en parlera prochainement avec Pauline à Allo Naturo.
1: Bah
2: la lière a un goût d'ail. Hein. Tu la connais, Kiki ?
1: Justement, j'allais te poser la question. Ouais. Peux-tu me dire qu'est-ce que c'est que la lière ?
2: Alors, la lière, c'est une plante de la famille du chou, hein, donc des brassicacées, qui a une feuille qu'on appelle réniforme, un peu une forme de cœur, mais là, c'est plutôt une forme de rein exactement. Elle ressemble un peu à celle du lierre terrestre aussi. Puis en grandissant, les feuilles deviennent plus pointues. Et ça donne des petites fleurs blanches de 4 pétales, comme toutes les fleurs de la famille du chou ont toujours 4 pétales. Et c'est vraiment un goût d'ail. Elle a quasiment autant de vertus que l'ail des ours. Donc c'est une plante très intéressante, qui est très commune le long des routes, sur des prairies. Enfin voilà, ça vaut le coup de la connaître, hein, vraiment. Si vous ne la connaissez pas, venez aux sorties la découvrir, ça vaut le coup. Donc vous pouvez faire cette même recette avec de la lierre ou de l'ail des ours, voilà, ou une autre plante.
1: As-tu d'autres conseils peut-être à nous donner ?
2: Non, je crois que c'est tout. Là, comme je disais, ouais, pensez à la faire aussi avec d'autres plantes, il y a bien la décorer. Et puis sinon, voilà, lancez-vous, ça fait une petite entrée sympa. Souvent, on ne sait pas trop quoi faire comme entrée, ou alors on n'en fait pas. Et je trouve qu'une petite entrée, c'est toujours sympa pour commencer un repas.
1: Eh bien, merci beaucoup Marie-Christine. En attendant, je vous invite à aller écouter les émissions précédentes sur notre site internet. Je te dis à la semaine prochaine.
2: À la semaine prochaine. Au revoir Kiki, au revoir. Chers auditeurs.
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Bonjour à toutes et à tous. Un ciné-débat vous est proposé à Célestat demain soir à 19h. La médiathèque ouvrira ses portes en soirée à l'occasion de la projection du film La Cyclodyssée en présence de son producteur Florian Coupé. C'est l'histoire insolite de trois amis scouts partis à vélo de France jusqu'en Corée du Sud, soit près de 15 000 km parcourus en 7 mois à travers l'Eurasie. L'entrée est libre. Plus d'informations sur le site lacyclodyssée.com. Du côté de Schirmeck, c'est une soirée karaoké qui vous attend vendredi à 19h à la salle socioculturelle de la médiathèque. L'association Le Repère vous propose de libérer l'artiste qui sommeille en vous et de venir passer une agréable soirée dans une ambiance bon enfant. Que vous soyez un ténor caché, une diva assumée ou un champion de la douche, c'est le moment de monter sur scène et de partager votre énergie. Le tarif est de 6 euros. À quelques kilomètres de là, à Salle, c'est un récital de piano qui vous attendra samedi à 18h à la Maison des Associations. Ce récital de début d'été intitulé « Voyage dans la musique classique populaire » va reprendre les grands tubes du piano. Selon son habitude maintenant bien ancrée et très appréciée, Michel Chaperon fera un petit commentaire personnel des œuvres. L'entrée est libre avec un plateau en soutien au festival Transversal. De la musique toujours, d'abord à Célestat avec un concert demain à 20h sur la place du Docteur Kubler. Les deux ensembles de la Handel School sont composés chacun de 20 jeunes entre 13 et 18 ans. Très populaires, ils se produisent régulièrement dans leurs établissements scolaires, mais aussi à Londres et à Cambridge. Les deux groupes proposent du jazz ainsi que de la musique pop, du rock, de la musique de film et de théâtre, ou encore des standards grand public. C'est gratuit. Et on termine cette sélection d'idées sorties avec un autre apéro-concert à Sainte-Croix-aux-Mines, vendredi à 18h30 au parc de la Vielle à Burrus. Après une première partie assurée par l'orchestre à l'école de Sainte-Croix, place au Babanou Quartet. Habitué des cafés-concerts et des scènes de festivals, le groupe revisite avec énergie le folklore juif, flirte avec les mélodies orientales, s'inspire du répertoire manouche et fait vibrer les rythmes klezmer. Bars et petites restaurations seront aussi proposées sur place. C'est en accès libre. Et voilà pour cette nouvelle sélection d'idées sorties dont c'est déjà la fin. Je vous donne rendez-vous toujours sur notre antenne pour la suite de la musique. Passez encore un bon début de semaine à notre

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0: Je vous présente le livre « La femme de ménage » de Freda McFadden. Je commence par un petit extrait. « Une fois qu'elle a quitté ma chambre, je ferme la porte derrière elle. J'aimerais la verrouiller, mais je ne peux pas, évidemment. En fermant la porte, je remarque des marques dans le bois, de longues et fines lignes qui courent sur la longueur de la porte, à peu près au niveau de mon épaule. Je passe les doigts sur les entailles. Elles ressemblent presque à des éraflures, comme si quelqu'un avait gratté à la porte pour essayer de sortir. Mais non, c'est ridicule, je suis paranoïaque. Parfois, le vieux bois est rayé, ça ne veut rien dire de sinistre. J'essaie d'ouvrir la petite fenêtre pour avoir un peu d'air, mais elle refuse de céder. Je plisse les yeux pour l'observer plus attentivement. On dirait que la peinture l'a collée. Donc j'ai une fenêtre, mais elle ne s'ouvre pas. Je pourrais en parler à Nina, seulement je ne veux pas avoir l'air de me plaindre alors que je viens de commencer à travailler ici aujourd'hui même. Le paysagiste Enzo est dans le jardin de derrière maintenant. Il passe la tondeuse à gazon. Il s'arrête un moment pour essuyer la sueur de son front avec son avant-bras musclé et puis il lève les yeux. En voyant mon visage à travers la petite fenêtre, il secoue la tête comme l'a fait la première fois que je l'ai rencontré. Je me souviens du mot qu'il m'a sifflé en italien avant que j'entre dans la maison. Pericolo, danger. Chaque jour, Millie fait le ménage dans la belle maison des Winchester, une riche famille new-yorkaise. Elle récupère leur fille à l'école également et prépare les repas avant d'aller se coucher dans sa chambre au grenier. Pour la jeune femme, ce nouveau travail est une chance inespérée, l'occasion de repartir de zéro. Mais sous des dehors respectables, sa patronne se montre de plus en plus instable et toxique. Et puis, il y a cette rumeur dérangeante qui court. Madame Winchester aurait tenté de noyer sa fille quelques années auparavant. Heureusement, le charmant monsieur Winchester est là pour rendre la situation plus supportable. Mais le danger se tapit parfois sous des apparences trompeuses. Et lorsque Millie découvre que la porte de sa chambre mansardée ne ferme que de l'extérieur, il est peut-être déjà trop tard. Ce livre est un thriller psychologique qui vous donne la chair de poule. Je vous conseille de ne pas le lire juste avant de vous coucher. Comment un homme beau, riche, gentil, bref, cochant toutes les cases, peut-il se révéler être un monstre? Pourquoi a-t-il vrillé de la sorte? À travers les récits de Nina, la patronne, et de Millian, la femme de ménage, on découvre que peu à peu le véritable visage de cet homme. J'aime le style direct de ce livre, le suspense est présent jusqu'au bout et la fin est renversante. Ce livre, La femme de ménage, a été édité en livre de poche en 2025. Vous pouvez le trouver à la médiathèque de Viche.
1: C'était l'instant lecture présenté par la médiathèque de Viche.

Bonjour à tous. Quel bilan de cette canicule déjà historique en France? Une nouvelle cellule de crise se réunit autour du Premier ministre en fin d'après-midi. Matignon va faire le point sur l'épisode et sur ses conséquences sanitaires et économiques. Si les températures redeviennent supportables sur la majeure partie du pays, trois départements du Sud-Est et la Corse restent en vigilance orange canicule. Attention aussi au risque d'incendie très élevé sur le Vaucluse, aujourd'hui placé en vigilance rouge. Alerte orange également pour sept départements autour de la Méditerranée. Les enquêteurs du BEA, le Bureau d'enquête et d'analyse pour la sécurité de l'aviation civile, sont sur le site du crash à Tomblaine en Meurthe-et-Moselle. Ils démarrent leurs investigations pour tenter de comprendre pourquoi l'avion s'est écrasé hier peu après son décollage. Accident qui a fait 11 morts. Les victimes ont été évacuées de l'appareil la nuit dernière. Les identifications sont en cours. Un bateau de croisière évacué en pleine nuit à cause d'un incendie. Il était à quai dans le port d'Honfleur dans le Calvados. Les 132 passagers et 31 membres d'équipage sont tous sains et saufs. Près d'une centaine de pompiers ont été mobilisés pour éteindre le feu parti des cuisines du navire. Un triste anniversaire, cela fait un an aujourd'hui que Christophe Glaize est en prison en Algérie. Le journaliste français condamné pour apologie du terrorisme, il est injustement détenu, dénonce Reporters sans frontières qui appelle de nouveau à sa libération immédiate. Les parents de Christophe Glaize espèrent que les récentes évolutions judiciaires en Algérie débouchent rapidement sur une grâce présidentielle. Une panne touche Orange depuis ce matin. Les clients de l'opérateur de téléphonie et de sa filiale Soch concernés par cet incident technique qui entraîne des perturbations sur les services mobiles et sur la 4G et la 5G. Le foot et la suite des 16e de finale de la Coupe du Monde. À 19h, le Brésil affronte le Japon, suivi de l'Allemagne face au Paraguay. Le vainqueur sera potentiellement le prochain adversaire des Bleus. Eux joueront leur place en 8e demain soir contre la Suède. Et c'est la fin de ce flash. Très bonne journée.

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0: Les postes à pourvoir chez SUP Intérim. On recherche un technicien maintenance à dominance électrique à Schirmeck pour un poste en CDI, horaire 2x7, matin et après-midi. Vous avez une solide expérience en électricité industrielle et polyvalence en hydraulique et mécanique. Vous intervenez sur des équipements variés et travaillez en équipe. Vous assurez la maintenance préventive et curative et respectez les plans de maintenance et réparation prévus. Et on recherche un ouvrier paysagiste à Baramba pour un contrat intérimaire. Horaire de journée, vos missions, réalisation de travaux d'aménagement extérieur, utilisation d'outils et de machines paysagistes, tondeuses, tronçonneuses, taille-haie. Vous respectez les normes de sécurité et de qualité sur les chantiers. Vous avez au moins un an d'expérience en tant qu'ouvrier paysagiste ou dans un poste similaire. Vous avez des connaissances des techniques d'entretien et d'aménagement. Vous travaillerez en équipe et en extérieur dans toutes les conditions météorologiques. Le permis B est exigé. On recherche un agent de production agroalimentaire à Mulbar-sur-Bruche pour une mission intérim longue durée avec possibilité d'embauche. Les horaires en 2x7, de 6h à 13h30 ou de 13h15 à 20h45. 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

0: 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Bonjour à tous, le Pays d'ici prend de l'altitude aujourd'hui et s'installe à la ferme du Haut-Lachan à Belfosse. Nous revenons sur un temps fort. Jeudi dernier, l'Office du tourisme de la vallée de la Bruche y réunissait ses forces vives pour son assemblée générale ordinaire. Pour ouvrir cette soirée, nous avons été accueillis par Madame la maire de la commune, Alice Morel. Son intervention a démontré son attachement à son territoire de moyenne montagne. Mais le point d'orgue de son intervention, c'était un véritable scoop qu'elle nous réserve concernant un haut lieu touristique emblématique situé directement sur sa commune. Après plus de 30 ans de fermeture, elle nous annonce enfin une bonne nouvelle concernant l'emblématique Tour du Champ du Feu. Écoutons sa déclaration.
1: Alors effectivement, le territoire, le banc communal de Belfosse s'étage entre à peu près 400-450 mètres d'altitude et 1100 mètres, le point culminant à la tour du Champ du Feu. Donc pour répondre à cette question, je répondrai sur deux points principalement, sur les deux points qui concernent le banc communal de la commune. En l'occurrence, la rénovation de la tour, qui est un projet qui est conduit sous la maîtrise d'ouvrage de la commune, avec évidemment un grand nombre de partenariats au niveau financier pour réussir cette rénovation. Et puis, comme tout projet, il y a parfois des contrariétés. Les travaux étaient quasiment terminés et puis les crépis, les enduits ne tiennent pas. Et donc, nous sommes depuis, quand je dis nous, la commune, nous sommes depuis 2 ans en expertise pour essayer de trouver une solution. Et j'ai une bonne nouvelle à annoncer, puisque après des expertises et contre-expertises, nous avons enfin eu, il y a quelques jours, les préconisations à mettre en œuvre pour reprendre ces travaux.
0: Au-delà de ce monument emblématique, la commune s'inscrit aussi dans une vision territoriale beaucoup plus large. Alice Morel apporte son regard attentif et précis sur le grand projet de réaménagement du massif du Champ du Feu mené actuellement par la collectivité européenne d'Alsace et en particulier sur la création d'un stade de biathlon.
1: Alors là, je répondrai aussi d'abord sur le deuxième sujet que j'ai évoqué rapidement ce soir. C'est que dans le projet de réaménagement du Champ du Feu, porté par la collectivité européenne d'Alsace, qui s'occupe du domaine de ski de fond, qui fait un certain nombre de choses sur le site du Champ du Feu, il y a notamment un point où nous ne partageons pas tous la même vision, c'est la construction d'un nouveau stade de biathlon. Et moi, je pense tout simplement et très concrètement qu'on pourrait rénover le stade de biathlon de la Charbonnière, qui a une trentaine d'années, qui est parfaitement intégré dans la forêt domaniale. Il est même tellement bien intégré que je pense que toutes les personnes qui sont venues ce soir à l'office de tourisme, ils sont tous passés à côté et personne ne l'a vu.
0: Valoriser notre territoire, c'est aussi faire revivre nos vieilles pierres et notre histoire. Alice Morel nous parle du château de la Roche et l'association des Amis du Château, un site historique majeur pour la Haute-Vallée de la Bruche.
1: Oui, alors ça c'est un très beau, la ruine d'un château qui existe sur les hauteurs de Belfosse avec une vue magnifique sur le village voisin de Waldersbach, sur le col de la Perreux et puis de manière générale sur la ligne bleue des Vosges. Donc c'est un très beau point de vue, d'autant plus aujourd'hui que les sapins autour, il y a eu beaucoup de coupes, de dégagements, donc on peut vraiment profiter de ce point de vue. C'est un château qui a été détruit à la fin du Moyen-Âge, au mois d'avril 1469, donc ça, et qui n'a jamais été reconstruit. Et là, effectivement, une association s'est créée, les Amis du Château, pour faire des fouilles, dégager la végétation. Et s'y attelle depuis quelques années. Et puis les premiers résultats sont là. Il y a eu des choses très sympathiques qui sont mises en valeur. Mais effectivement, il y a beaucoup de précautions quand on est sur un site archéologique, beaucoup de précautions à prendre et ils font ça avec beaucoup de respect du site.
0: Enfin, préserver une vallée, c'est aussi sauvegarder son identité linguistique et son histoire humaine. Alice Morel nous confie son attachement viscéral à la conservation du patois local, un patrimoine immatériel essentiel à transmettre aux générations futures.
1: On vient de parler de patrimoine, le patrimoine avec la tour du Champ du Feu, le patrimoine avec le château de la Roche. Le patois, c'est aussi un patrimoine, sauf que c'est un patrimoine immatériel. Et le patois, tout le monde l'a beaucoup oublié, c'était tout de même la langue qui a été parlée pendant plusieurs siècles dans nos villages du banc de la Roche, de la haute vallée de la Bruche, dans nos vallées vosgiennes, dans nos secteurs de montagne. Et aujourd'hui, il n'en reste plus que très peu de locuteurs. Et donc notre ambition par ces tables de patois, ce n'est pas de se retrouver dans la rue et de se parler en patois, mais c'est d'en garder quelques traces.
0: Alors en guise de conclusion, est-ce que vous pouvez nous parler un petit peu en patois pour les auditeurs de RCB?
1: Dire un petit mot, oui, ce que j'ai dit ce soir à l'Assemblée Générale de l'Office de Tourisme. Adjodeu, Salochato. On va bientôt n'aller couer d'Ibrébel, d'Ipem, d'Imoul, hat aussi, d'Olipécu, d'Olibo. Donc je peux assurer la traduction. Aujourd'hui, nous sommes en été. Le château, c'est le temps chaud. Nous allons bientôt aller chercher des brimbelles, des myrtilles, des framboises, des mûres, ici en hauteur, sur les pâturages ou dans les bois.
0: Et pour comprendre l'impact du secteur du tourisme sur notre économie, il suffit de regarder la puissance de notre réseau local. La vallée de la Bruche s'appuie désormais sur un maillage solide de 332 membres adhérents, gîtes, hôtels, restaurateurs et prestataires qui font vivre le territoire au quotidien, une attractivité qui s'est concrétisée l'an dernier par près de 12 000 visiteurs accueillis physiquement par les bureaux de l'Office de Tourisme, avec une présence record durant le mois de juillet. À la tête de l'Office, le président Nicolas Decker a tenu, dès l'ouverture des débats, à rendre un hommage vibrant et libre à une toute jeune retraitée, Anne-Catherine Ostertag, ancienne agente de développement touristique. Elle a énormément apporté pour la structure en portant de nombreuses actions innovantes. Écoutons le président.
2: Elle profite d'une retraite bien méritée après 37 ans, d'une passion incroyable au service du territoire. Et c'était une personne à la renommée, je dirais, au-delà de la région par rapport à l'implication et à la passion qu'elle avait pour son territoire. Donc c'était une vraie transition. Mais voilà, c'est aussi l'occasion pour le nouveau directeur comme Raphaël de se révéler, d'amener sa touche, de respecter l'héritage qu'elle a pu nous laisser, mais en même temps d'amener certaines nouveautés avec sa façon de voir les choses, tout en poursuivant les innombrables projets qui avaient été lancés. Donc voilà, c'était une année de transition et qui s'est très très bien passée, que ce soit pour les touristes, mais aussi en interne pour les équipes qui avaient un nouveau manager.
0: Au-delà de cet hommage, Nicolas Decker l'a rappelé avec force, si l'Office de tourisme de la vallée de la Bruche obtient de tels résultats, c'est parce qu'il s'appuie sur une équipe formidable, engagée et résolument innovante.
2: Alors effectivement, on a la chance, mais surtout on laisse les talents s'exprimer. Je pense qu'on a recruté des gens qui ont une vraie passion et on leur laisse effectivement l'exprimer. Et ça, je pense que c'est quelque chose de très très important et qui dépend notamment de la personne qui les manage. On a des gens qui, pour la moitié, habitent dans le territoire et pour les autres, juste à côté. Donc on en a parlé à l'Assemblée Générale. C'est vraiment des passionnés parce que ce monde du tourisme, on ne peut pas juste le faire. C'est pas un job alimentaire, c'est un job passion, etc.
0: Une équipe qui travaille au quotidien pour maintenir la qualité de l'accueil et adapter l'offre aux nouvelles attentes. Nicolas Decker revient en détail sur cette attractivité de l'offre touristique globale de notre vallée.
2: Donc les projets, il y en a plein. On a mis en œuvre ce qu'on appelait Hello Bruche. Donc c'est les relais possibles pour se ravitailler en eau lorsqu'on est dans les touristes. On a mis en place quelque chose qui est juste incroyable, c'est les histoires de la Bruche, donc avec Guy Var qui a fait des vidéos. L'idée, c'était de transmettre un petit peu des histoires du patrimoine local, d'être en quelque sorte les passeurs des histoires de la vallée de la Bruche et de permettre, dans un second temps, c'est ce qu'on est en train de faire au fur et à mesure, aux touristes, via un QR code, lorsqu'ils vont se promener dans différents territoires, d'entendre l'histoire du lieu racontée par quelqu'un qui est d'ici. Et je trouve que ça amène beaucoup d'authenticité et que c'est quelque chose qui est vraiment dans l'air du temps et qui nous correspond bien dans la vallée de la Bruche. La vallée est souvent prise en exemple parce qu'on a énormément d'initiatives. On a aussi, il faut le dire, des acteurs incroyables, hein, que ce soit dans l'hôtellerie, au niveau des musées ou des sites touristiques, de mémoire ou autres. Donc on est une vallée quand même extrêmement dense en termes d'offres touristiques et elle est plutôt vue régionalement comme un exemple, par ses innovations et par la densité de ses établissements qui pour beaucoup d'entre eux sont des locomotives du tourisme alsacien et qui cartonnent plutôt bien et qui font venir des touristes de France et de toute l'Europe. Donc ouais, je crois qu'on est regardé un petit peu parfois sans fausse modestie comme des exemples sur certains sujet parce qu'on se donne à fond, parce qu'on a plein d'idées. Il y avait une vieille pub qui disait quand on n'a pas de pétrole, on n'a pas de pétrole mais on a des idées. Nous on n'a pas de pétrole, on n'a pas les sites, les premiers qu'on va peut-être taper dans Google ou qu'on va demander à l'IA quand on va voyager, mais par contre voilà, la nature, l'authenticité, des hôtels, des gîtes, des prestataires de qualité et surtout ça mis en scène par l'Office de Tourisme fait qu'on est vraiment un territoire au niveau alsacien qui est une des locomotives du tourisme.
3: Après la stratégie et l'attractivité de l'offre globale, prenons maintenant la direction des paysages qui font la réputation et la beauté de notre territoire. Pour en parler, nous accueillons celui que l'on peut qualifier de véritable gardien de nos paysages. Jean-Sébastien Laumont est responsable du pôle paysage environnement à la communauté des communes et agent de développement local. Il revient pour nous sur l'importance cruciale de l'entretien et la préservation de notre environnement pour l'attractivité de la Haute-Vallée.
4: Cette année 2026, c'est l'année internationale du pastoralisme. On va simplifier par rapport à tout ce détail. Et c'est vrai que sur la vallée de la Bruche, depuis 35 ans, on travaille sur cette question de la qualité des paysages en lien avec le travail des agriculteurs et en lien avec la qualité des produits qu'ils nous mettent sur les tables. Et donc, en 2026, grâce à l'Office de Tourisme, on a mis en place, dans le cadre des Sentiers Plaisir, un certain nombre de sorties qui vont permettre aux gens de venir découvrir ce que font nos éleveurs, ce que font nos représentants d'associations foncières pastorales, parce que c'est un outil qu'on a beaucoup utilisé, qui a permis de réouvrir les fonds de vallée. Et donc, il y a un grand nombre de sorties. Il faut aller sur le site de l'Office de Tourisme ou aller chercher le beau petit document bleu Sentiers Plaisir. Il y a plein de petites sorties cette année qui vont commencer petit à petit à monter en gamme, hein. On va avoir des sorties sur des fonds de vallée, on va avoir des sorties autour des fermes auberges. Il y en a une le 10 juillet par exemple, il y a des sorties sur la compréhension de l'évolution des paysages, hein, et pourquoi ces paysages-là qui étaient des paysages très ouverts sont devenus des paysages très forestiers et pourquoi aujourd'hui on les a réouverts et en quoi la place de l'agriculture a un rôle essentiel sur la qualité de ce qu'on voit, sur la qualité des prairies. C'est un milieu hyper intéressant, le pastoralisme. Quand on prend la définition du mot pastoral, c'est la culture de l'herbe. Et c'est les pasteurs qui emmenaient des troupeaux sur ces espaces-là. Et le pastoralisme, c'est défendre cette question de la belle prairie, cette prairie diversifiée qui est permanente, qui nous donne plein de biodiversité végétale et animale, hein, des oiseaux et autres, des papillons. Et tout ça, ça nous donne des bons produits. Et là, cette année, on veut vraiment mettre en avant ce travail-là.
3: De la préservation de notre identité et de notre patois avec Alice Morel, jusqu'à l'analyse lucide des performances web qui ont atteint un record remarquable avec 230 000 visiteurs uniques et 662 000 pages vues sur le site de l'Office, l'avenir s'annonce connecté, mais toujours ancré dans le réel. Une dynamique validée par nos visiteurs, composée à 70% d'une clientèle française et 30% de touristes internationaux, et soutenue par un réseau fidèle, puisque le taux de renouvellement des cotisations culmine à 92%. Ce grand rendez-vous à la ferme du Haut-Lachan aura prouvé une chose, le tourisme dans la vallée de la Bruche est un véritable travail d'équipe, un réseau solide de 332 adhérents, une équipe d'office innovante et des élus engagés qui regardent tous dans la même direction pour construire un tourisme durable, vert et profondément humain. Merci de nous avoir suivis sur Le Pays d'ici. Très bel après-midi à l'écoute de nos programmes et à très vite sur les sentiers de la vallée.
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toutes et tous. La canicule s'éloigne. Seuls 5 départements restent aujourd'hui en vigilance orange. Ceux de Corse, les Alpes-Maritimes, les Alpes de Haute-Provence et le Var, où l'on pourrait avoir localement jusqu'à 40 degrés cet après-midi. Un peu de répit sur le reste du pays, mais il pourrait être de courte durée. Météo France estime probable un scénario de forte chaleur à partir de la semaine prochaine, mais reste prudent sur son intensité. Et une partie du gouvernement se retrouve en fin de journée. Nouvelle cellule de crise interministérielle pour tirer un retour d'expérience de cette canicule sans précédent, mais aussi, selon Matignon, pour évoquer la préparation et l'anticipation d'éventuels nouveaux épisodes. Dans l'actualité également, il s'oppose toujours au projet de loi sur la justice criminelle. Avocats et magistrats mobilisés pour une journée justice pénale morte. De nombreuses audiences sont annulées et des rassemblements sont prévus devant les tribunaux. Le texte porté par le garde des Sceaux, Gérald Darmanin, revient devant l'Assemblée nationale à partir de demain. Du côté du Sénat, la proposition de loi sur l'ultra fast fashion doit être votée cet après-midi. Dernière étape avant l'adoption définitive du texte qui cible les géants du commerce textile en ligne comme Chine et Temu. Parmi les mesures, un malus financier.

demain contre la Suède. Didier Deschamps sera de retour sur le banc et 3 matchs sont à suivre ce soir et cette nuit dans cette Coupe du Monde. Brésil, Japon, Allemagne, Paraguay et les Pays-Bas contre le Maroc. Bon début d'après-midi.

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1: Et nous sommes le 29 juin aujourd'hui, nous fêtons les Pierre et les Paul. Et en ce 29 juin, j'aurais pu vous parler de l'écrivain Antoine de Saint-Exupéry, né en 1900, ou de Lucie Aubrac, grande résistante française, née en 1912. J'aurais aussi pu vous parler de Robert Schuman, président du Conseil des ministres français et l'un des pères fondateurs de l'Union européenne, né en 1886. Mais le 29 juin 1921, né à Bourgoin-Jallieu, en Isère, l'un des plus prolifiques écrivains français, Frédéric Dard. Frédéric Dard publie son premier livre en 1940. C'est 9 ans plus tard, au moment de l'épanouissement en France du roman noir, que paraît Réglez-lui son compte, premier d'une série de 174 titres, mettant en scène le commissaire San Antonio, personnage qui entrera au panthéon des héros populaires de la littérature. Dès le départ, Frédéric Dard impose une œuvre unique où le travail sur la langue, notamment, tient une place primordiale. En parallèle des San Antonio, Frédéric Dard publie sous son nom ou sous d'autres pseudonymes un grand nombre de romans de genres différents. En tout, près de 300 livres qui font de lui l'un des écrivains les plus prolixes de la seconde moitié du XXe siècle et de son œuvre l'un des patrimoines de la littérature française. On citera notamment le savoureux La vieille dame qui marchait dans la mer, transposé au cinéma en 1991 avec Jeanne Moreau et Michel Serrault. Frédéric Dard meurt le 6 juin 2000 en Suisse. La citation du jour est signée de Frédéric Dard. « Quand j'entends discourir des cons au restaurant, je suis affligé, mais je me console en songeant qu'ils pourraient être à ma table. »

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2: Il est 14h.
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4: Bonjour à tous. Après la canicule, les orages, ils ont balayé plusieurs régions hier soir, provoquant des coupures d'électricité. Plus de 20 000 foyers encore concernés ce matin dans le Nord et l'Aisne, et des dégâts parfois importants. Les températures, elles sont en baisse sur la plupart des régions, sauf sur le Sud-Est et la Corse. Et une nouvelle cellule de crise se réunit au ministère de l'Intérieur à partir de 18h. Le Premier ministre et 17 membres de son gouvernement vont faire le point sur l'épisode et sur son impact sanitaire et économique. Et c'est une conséquence de la chaleur intense de ces derniers jours, les soldes vont être prolongés d'une semaine jusqu'au 28 juillet. Commencé mercredi dernier au pic de la canicule, le démarrage a été très mauvais. Dans l'actu également, les enquêteurs du BEA, le Bureau d'enquête et d'analyse pour la sécurité de l'aviation civile, sont sur le site du crash à Tomblaine en Meurthe-et-Moselle. Ils démarrent leurs investigations pour tenter de comprendre pourquoi l'avion s'est écrasé hier peu de temps après son décollage. Un accident qui a fait 11 morts. Les victimes ont été évacuées de l'appareil la nuit dernière. Les identifications sont en cours. Des rassemblements ce soir encore devant les tribunaux et le ministère de la Justice à Paris. Nouvelle mobilisation des associations féministes et de protection de l'enfance, comme chaque lundi. Elles demandent davantage de moyens et une loi intégrale contre les violences, un mois après la mort de Liana dans le Gers. Une grande marche contre les violences sexuelles est aussi prévue samedi partout en France. Le brevet des collèges continue aujourd'hui. Plus de 850 000 élèves passent l'épreuve de sciences en ce moment, après l'histoire géo ce matin et avant la dernière épreuve, les maths demain matin. Enfin, la fin du suspense pour les JO d'hiver 2030. Le COJOP, le comité d'organisation des Jeux Olympiques et Paralympiques, s'apprête à dévoiler les sites officiellement retenus pour ces Jeux dans les Alpes. Présentation lors du conseil d'administration réuni à Lyon de la carte validée par le CIO. On sait déjà que les épreuves de glace se feront

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1: Pour les infos du jour, on démarre avec les activités. Chaque lundi, rendez-vous à la salle socio-culturelle de Foudet pour la gym des tentes à 19h30. Du côté de salle, boxe anglaise et cardio training, dès 17h45 à la salle des fêtes. C'est sans manquer les portes ouvertes de la mini-ferme Hayden Nature. Jusqu'au 12 juillet, on vous accueille pour des journées conviviales de 10h à 16h, la présentation des animaux, le nourrissage, du bricolage en lien avec la nature et le sentier pieds nus. Pensez à vous inscrire, il y aura des tartes flambées et une petite buvette. Concernant les horaires de vos maisons France Service, avec et sans rendez-vous. À Schirmeck, tous les lundis, ils sont ouverts en non-stop jusqu'à 16h30. À Salles, jusqu'à 12h15 et de 14h à 18h. Je termine avec la permanence du planning familial 67. Tous les lundis de 13h à 16h au deuxième étage de la Maison de la Vallée à Schirmeck. Julie Suarez vous accueille. Vous pouvez échanger, vous informer et poser vos questions. Ces permanences sont gratuites et anonymes. Voilà pour l'info locale. On se retrouve à 14h30 pour toutes les manifestations à venir.

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1: Pour les manifestations à venir, on démarre avec les sentiers plaisir. Dépoussiérez vos chaussures et préparez votre gourde. C'est reparti. Pour la 37e année consécutive, une soixantaine de bénévoles passionnés de la vallée enfilent leurs chaussures de marche pour vous emmener en vadrouille. Gratuitement, sans inscription et pour tout public. Cet été, on marche autrement. L'édition 2026 est placée sous le signe du pastoralisme, thème de l'année internationale décrétée par l'ONU. Pâturage d'altitude, troupeaux, biodiversité, pratiques ancestrales, la vallée de la Bruche a des choses à vous raconter sur ces paysages façonnés par des siècles de vie pastorale. Rendez-vous jusqu'à début septembre, plus de 15 sorties inédites. Le programme complet est disponible sur valleedelabrucherando.fr. La Guinguette à Baramba, animée par l'orchestre Weekend. Rendez-vous au parc de la Maison des Loisirs le 4 juillet dès 19h. Entrée gratuite et petite restauration. C'est une soirée musicale et dansante pour toute la famille. Un récital de piano le samedi 4 juillet à Salles par Michel Capron. Les grands tubes du piano, voyage dans la musique classique populaire. C'est à la Maison des Associations à Salles à 18h. Entrée libre et plateau au profit de Transversal. Organisé par le comité des fêtes de Bourbruche le samedi 4 juillet, c'est le feu de la Saint-Jean. À partir de 19h, il y aura restauration et buvette, tarte flambée et grillade. La soirée sera animée par un DJ, chavande et feu d'artifice. Il y aura aussi des forains. Rendez-vous sur la place du village et à l'étang de pêche qui borde la D1420. Le 5 juillet, c'est la fête du vélo à la Maison du Temps Libre de Foudet. On vous donne rendez-vous de 9h à 17h. Il y aura des animations pour petits et grands, 4 circuits vélo, 3 randonnées, buvette et restauration. Et Jazz & Bruche fait son retour dans la vallée de la Bruche. Le prochain concert, c'est avec le groupe Barouf, le mardi 7 juillet à 18h au Mémorial Alsace-Moselle. Vous pouvez réserver sur jazzandbruche.fr, l'entrée est à 10 euros. Le marché montagnard de Salles, le 10 juillet à partir de 17h au profit des résidents de la MAS et de l'EHPAD de Salles. Soirée animée par les gros bides, il y aura des boissons fraîches à la buvette et de délicieuses tartes flambées ainsi que des knacks. Le traditionnel bal du 13 juillet organisé par l'Amicale des sapeurs-pompiers de Vich-Herschba. C'est le lundi 13 à partir de 19h à la caserne des sapeurs-pompiers rue de la Gare. Il y aura buvette et restauration, des tartes flambées et des grillades, animation musicale avec DJ Cham et feu d'artifice en fin de soirée. Et on poursuit avec les concerts du festival Jazz & Bruche. Cette fois-ci, de la rétro pop World Electro avec Pierre Schott et Forest Mécanique. C'est le mercredi 15 juillet au Charras à Colleroy-la-Roche. De la soul, funk et R&B, Principles of Joy avec Manu Bock Organ Trio, le vendredi 17 juillet, cette fois-ci à la salle polyvalente de la Broc. Organisé par le comité des fêtes de Bourbruche, le samedi 25 juillet, c'est une soirée avec DJ, il y aura buvette et petite restauration. Rendez-vous sur la place du village, à l'étang de pêche qui borde la D1420. La montagne vous attire, vous aimez la musique, vous aimez bouger, venez participer au tournage d'un clip musical, le samedi 1er août à 14h, sur le refrain de la reprise de DJ Otzi. Vous aiderez par votre présence et vos vibrations positives à dynamiser la prairie sur une musique festive et entraînante. On vous donne rendez-vous à partir de 13h45 au milieu de la grande prairie située en face de l'hôtel-restaurant Le Véleda. Vous pouvez retrouver cet événement sur le profil Facebook de Phil Lutz. Vous pourrez y confirmer votre participation. N'hésitez pas à venir participer au clip de Phil Lutz. Voilà pour les prochaines manifestations. Si vous avez besoin d'un renseignement, n'hésitez pas à les retrouver sur le site radio-rcb.fr dans l'onglet événements. Très bonne écoute sur RCB.

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1: Bonjour à toutes et à tous. Un ciné-débat vous est proposé à Célestat demain soir à 19h. La médiathèque ouvrira ses portes en soirée à l'occasion de la projection du film La Cyclodyssée, en présence de son producteur Florian Coupé. C'est l'histoire insolite de trois amis scouts partis à vélo de France jusqu'en Corée du Sud, soit près de 15 000 km parcourus en 7 mois à travers l'Eurasie. L'entrée est libre. Plus d'informations sur le site lacyclodyssée.com. Du côté de Schirmeck, c'est une soirée karaoké qui vous attend vendredi à 19h à la salle socioculturelle de la médiathèque. L'association Le Repère vous propose de libérer l'artiste qui sommeille en vous et de venir passer une agréable soirée dans une ambiance bon enfant. Que vous soyez un ténor caché, une diva assumée ou un champion de la douche, c'est le moment de monter sur scène et de partager votre énergie. Le tarif est de 6 euros. À quelques kilomètres de là, à Salles, c'est un récital de piano qui vous attendra samedi à 18h à la Maison des Associations. Ce récital de début d'été intitulé « Voyage dans la musique classique populaire » va reprendre les grands tubes du piano. Selon son habitude maintenant bien ancrée et très appréciée, Michel Chaperon fera un petit commentaire personnel des œuvres. L'entrée est libre avec un plateau en soutien au festival Transversal. De la musique toujours, d'abord à Célestat avec un concert demain à 20h sur la place du Docteur Kubler. Les deux ensembles de la Handel School sont composés chacun de 20 jeunes entre 13 et 18 ans. Très populaires, ils se produisent régulièrement dans leurs établissements scolaires, mais aussi à Londres et à Cambridge. Les deux groupes proposent du jazz ainsi que de la musique pop, du rock, de la musique de film et de théâtre, ou encore des standards grand public. C'est gratuit. Et on termine cette sélection d'idées sorties avec un autre apéro-concert à Sainte-Croix-aux-Mines, vendredi à 18h30 au parc de la Vielle à Burrus. Après une première partie assurée par l'orchestre à l'école de Sainte-Croix, place au Babanou Quartet. Habitué des cafés-concerts et des scènes de festivals, le groupe revisite avec énergie le folklore juif, flirte avec les mélodies orientales, s'inspire du répertoire manouche et fait vibrer

0: Les rythmes klezmer, bars et petites restaurations seront aussi proposés sur place. C'est en accès libre. Et voilà pour cette nouvelle sélection d'idées sorties dont c'est déjà la fin. Je vous donne rendez-vous toujours sur notre antenne pour la suite de la musique. Passez encore un bon début de semaine à notre écoute.
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1: Comment se rafraîchir efficacement sans faire trop mal à son portefeuille? On en parle dans votre rendez-vous consommation. La France vient de traverser un nouvel épisode de canicule avec des températures dépassant les 40 degrés par endroit. Avec un mercure aussi haut, quand on est chez soi, on ne pense qu'à une seule chose, se rafraîchir. Et pour ce faire, plusieurs solutions existent. Évidemment, le mieux pour ne pas avoir chaud, c'est d'installer un climatiseur fixe. Mais c'est un budget important, entre 1000 et 5000 euros en moyenne. Les ventes de climatiseurs mobiles ou de rafraîchisseurs d'air ont aussi le vent en poupe. Mais la tendance cette année, c'est le ventilateur de plafond. Comme l'explique Fanny Guibert, journaliste pour 60 millions de consommateurs.
2: Il a le mérite de brasser vraiment largement l'air de la pièce et donc d'avoir un brassage homogène, contrairement parfois à des petits ventilateurs qui peuvent dépanner mais qui vont être plus sur vous, même s'ils oscillent un petit peu. Et donc là, vous avez un ventilateur au plafond qui va être un peu moins bruyant aussi. Il est effectivement une bonne solution. Ça a été largement déjà utilisé. C'est resté assez fréquent dans certains endroits. Il y a même des aides financières pour s'équiper de ça. Alors bon, ils ne sont pas nécessairement très chers, mais les volets et les ventilateurs plafonniers font partie des outils qui sont soutenus sur le plan financier.
1: Compte en moyenne entre 50 et 200 euros pour un ventilateur de plafond. Outre le prix à l'achat, il faut aussi prendre en compte la consommation de l'appareil. Un ventilateur de plafond consomme peu et alourdira votre facture de moins de 2 euros par mois contre plusieurs dizaines d'euros pour un climatiseur fixe. L'une des astuces pour faire des économies, faire fonctionner ces appareils en heure creuse.

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1: Quand la disparition d'un enfant fait voler une vie en éclats, c'est le point de départ de la série du jour. Une vie qui bascule, c'est ce qui attend Marissa, le personnage principal de la série All Her Fault, diffusée sur TF1. Cette mère de famille souhaite récupérer son petit garçon, censé être avec un camarade de classe, sous la supervision d'une nounou. Mais arrivée devant l'adresse indiquée, Marissa a la désagréable surprise de constater que son fils n'est pas là.
2: Je viens chercher mon fils Milo.
3: Je crains que vous vous soyez trompé d'adresse. Il n'y a aucun enfant ici. Qui vous a donné cette adresse?
2: Oh, une des mamans de l'école, Jenny. Milo devait aller jouer avec son fils Jacob et c'est ici que j'étais censée venir le récupérer.
3: Si vous téléphoniez,
2: bonne idée. Le numéro n'est pas attribué.
1: Évidemment, c'est tout un monde qui s'écroule pour Marissa. Où est son fils? Commence alors un contre-la-montre pour tenter de le retrouver, d'autant que la presse ne va pas lui laisser de répit et même l'accuser de ne pas avoir réagi assez rapidement. La série est adaptée d'un roman qui a connu un joli succès. Dans le premier rôle, on retrouve Sarah Snook, que l'on connaît déjà pour son rôle dans la série Succession. Elle joue ici une mère au bord du précipice.
4: Est-il exact que plusieurs heures se sont écoulées avant que vous ne réalisiez que votre fils avait été enlevé?
5: Eh bien, je n'avais aucune raison d'imaginer une chose pareille. Pourquoi
4: Madame Irvine, où étiez-vous quand votre fils a été enlevé?
5: À mon cabinet, je travaillais. Tout comme mon mari travaillait lui aussi.
4: Est-il vrai que votre cabinet est endetté?
1: All Her Fault, le mercredi soir sur TF1.

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à tous. Des milliers de foyers toujours privés d'électricité dans les Hauts-de-France. C'est la conséquence des orages d'hier soir qui ont concerné de nombreuses régions. Et les perturbations sont aussi nombreuses aujourd'hui pour les trains, dans les Yvelines, entre le Mans et Paris, ainsi qu'en Normandie. Dans cette région, la SNCF prévient que la circulation restera impactée pendant une semaine, le temps des travaux de réparation. Et concernant la canicule, alors que l'épisode se termine sur une grande partie du pays, notez qu'une cellule de crise se réunit au ministère de l'Intérieur à partir de 18h. Le Premier ministre et 17 membres de son gouvernement vont faire le point sur l'épisode et sur son impact sanitaire et économique, notamment pour l'agriculture. Et le Sénat se penche aujourd'hui sur le projet de loi d'urgence agricole. Et contrairement à la version adoptée par les députés début juin, les sénateurs devraient réintroduire dans le texte deux pesticides interdits en France depuis 10 ans, notamment l'acétamipride. Une commission mixte paritaire doit ensuite se réunir mi-juillet pour aboutir à un texte de compromis. Il s'oppose toujours au projet de loi sur la justice criminelle. Avocats et magistrats mobilisés pour une journée justice pénale morte. De nombreuses audiences sont annulées et des rassemblements ont lieu devant les tribunaux. Le texte porté par le garde des Sceaux Gérald Darmanin revient devant l'Assemblée nationale à partir de demain. Antoine Dupont ne va finalement pas jouer le championnat des nations. Le demi de mêlée de l'équipe de France devait rejoindre le groupe en Australie aujourd'hui, mais il s'est blessé lors de la finale de Top 14 qu'il a remportée avec Toulouse samedi soir. Antoine Dupont est remplacé par un autre Toulousain, Paul Graou. Les Bleus joueront leur premier match dans cette nouvelle compétition contre la Nouvelle-Zélande samedi. Enfin, la canicule n'y est sans doute pas pour rien. On a enregistré hier 1 300 000 entrées au cinéma pour le premier jour de la fête du cinéma. C'est 45% de plus que l'an dernier, selon la Fédération nationale des cinémas français. L'opération des places à 5 euros continue jusqu'à mercredi. Voilà pour

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0: au programme de votre soirée télé de ce lundi 29 juin sur TF1, Camping Paradis, série avec Laurent Rounac sur France 2, Meurtre au Paradis, série policière sur France 3, en attendant Beau Jungles, film avec Virginie Fiera et Romain Duris. Dans la France de la fin des années 50, Georges Fouquet rencontre Camille au cours d'un cocktail mondain. C'est le coup de foudre immédiat. Sur W9, West Side Story, film réalisé par Steven Spielberg. Sur TMC, Dune, film avec Timothée Chalamet et Zendaya. Sur France 4, Laissez-vous compter, série documentaire. Un voyage sur les traces des marins les plus fascinants et les plus populaires de l'histoire, les pirates et les corsaires. De l'océan Indien à l'île de la Réunion et l'île Maurice, à Saint-Malo, ces aventuriers ont fait régner la terreur. Et puis sur France 5, Instinct Animal Magazine. Au cœur des déserts de Namibie, l'acteur Gilles Alma, héros de la série César Wagner, partage la vie des animaux sur leur propre territoire. Très belle soirée télé à tous.
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1: 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Bonsoir à tous. Le chantier de la 69 est bien légal. Le Conseil d'État a tranché. Il rejette les pourvois des opposants à l'autoroute sur l'autorisation environnementale du projet, marquant ainsi la fin d'une bataille judiciaire de plusieurs années. Le collectif La Voie est libre, opposé à la 69, dénonce une décision de déni climatique par la plus haute sphère du pouvoir juridique. L'autoroute entre Toulouse et Castres, dont une portion est accessible depuis début juin, doit ouvrir entièrement mi-octobre. Encore 5 départements du Sud-Est en vigilance orange canicule. Elle sera levée demain matin sur les Alpes de Haute-Provence, mais l'alerte restera en place sur la Haute-Corse, la Corse du Sud, les Alpes-Maritimes, le Var, où l'on a plus de 38 degrés dans l'intérieur cet après-midi. La baisse des températures est prévue pour jeudi, selon Météo France. Et une réunion de crise doit débuter d'ici une heure, place Beauvau, pour tirer un retour d'expérience de cette canicule historique, mais aussi, selon Matignon, pour évoquer la préparation et l'anticipation d'éventuels nouveaux épisodes. Le prochain pourrait arriver dès la semaine prochaine, selon Météo France, qui estime probable un scénario de forte chaleur, mais reste toutefois prudent sur son intensité. Le rappeur Doom se jugeait pour violence conjugale au tribunal correctionnel de Paris cet après-midi. Il est accusé par son ex-compagne Adèle Exarchopoulos. L'actrice est présente à l'audience. Elle avait porté plainte contre lui en octobre 2024. Doom a aussi été condamné à 8 mois de prison avec sursis en février dernier pour des violences commises sur sa compagne actuelle. En Allemagne, le suspect principal d'une fusillade arrêté et placé en garde à vue. Il aurait tiré sur plusieurs personnes dans un foyer de jeunes d'une commune près d'Hambourg, au nord du pays. Le premier bilan faisait état de 5 morts et de plusieurs blessés. Et puis dernière séance d'entraînement à New York ce soir pour l'équipe de France de foot. Les Bleus préparent leur 16e de finale de Coupe du Monde contre la Suède. Didier Deschamps sera de retour sur le banc. En attendant, 3 matchs à suivre ce soir et cette nuit. Brésil-Japon, Allemagne-Paraguay et Pays-Bas-Maroc. C'est la fin de ce flash.

0: 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Bonjour à tous, le Pays d'ici prend de l'altitude aujourd'hui et s'installe à la ferme du Haut-Lachan à Belfosse. Nous revenons sur un temps fort. Jeudi dernier, l'Office du tourisme de la vallée de la Bruche y réunissait ses forces vives pour son assemblée générale ordinaire. Pour ouvrir cette soirée, nous avons été accueillis par Madame la maire de la commune, Alice Morel. Son intervention a démontré son attachement à son territoire de moyenne montagne. Mais le point d'orgue de son intervention, c'était un véritable scoop qu'elle nous réserve concernant un haut lieu touristique emblématique situé directement sur sa commune. Après plus de 30 ans de fermeture, elle nous annonce enfin une bonne nouvelle concernant l'emblématique tour du Champ du Feu. Écoutons sa déclaration.
1: Alors effectivement, le territoire, le banc communal de Belfosse s'étage entre à peu près 400-450 mètres d'altitude et 1100 mètres, le point culminant à la tour du Champ du Feu. Donc pour répondre à cette question, je répondrai sur deux points principalement, sur les deux points qui concernent le banc communal de la commune, en l'occurrence la rénovation de la tour, qui est un projet qui est conduit sous la maîtrise d'ouvrage de la commune, avec évidemment un grand nombre de partenariats au niveau financier pour réussir cette rénovation. Et puis, comme tout projet, il y a parfois des contrariétés. Les travaux étaient quasiment terminés et puis les crépis, les enduits ne tiennent pas. Et donc, nous sommes depuis, quand je dis nous, la commune, nous sommes depuis 2 ans en expertise pour essayer de trouver une solution. Et j'ai une bonne nouvelle à annoncer, puisque après des expertises, des contre-expertises, nous avons enfin eu, il y a quelques jours, les préconisations à mettre en œuvre pour reprendre ces travaux.
0: Au-delà de ce monument emblématique, la commune s'inscrit aussi dans une vision territoriale beaucoup plus large. Alice Morel apporte son regard attentif et précis sur le grand projet de réaménagement du massif du Champ du Feu mené actuellement par la collectivité européenne d'Alsace et en particulier sur la création d'un stade de biathlon.
1: Alors là, je répondrai aussi d'abord sur le deuxième sujet que j'ai évoqué rapidement ce soir. C'est que dans le projet de réaménagement du Champ du Feu, porté par la collectivité européenne d'Alsace, qui s'occupe du domaine de ski de fond, qui fait un certain nombre de choses sur le site du Champ du Feu, il y a notamment un point où nous ne partageons pas tous la même vision, c'est la construction d'un nouveau stade de biathlon. Et moi, je pense tout simplement et très concrètement qu'on pourrait rénover le stade de biathlon de la Charbonnière, qui a une trentaine d'années, qui est parfaitement intégré dans la forêt domaniale. Il est même tellement bien intégré que je pense que toutes les personnes qui sont venues ce soir à l'office de tourisme, ils sont tous passés à côté et personne ne l'a vu.
0: Valoriser notre territoire, c'est aussi faire revivre nos vieilles pierres et notre histoire. Alice Morel nous parle du château de la Roche et l'association des Amis du Château, un site historique majeur pour la Haute-Vallée de la Bruche.
1: Oui, alors ça c'est un très beau, la ruine d'un château qui existe sur les hauteurs de Belfosse avec une

0: Magnifique sur le village voisin de Waldersbach, sur le col de la Perreux et puis de manière générale sur la ligne bleue des Vosges. Donc c'est un très beau point de vue, d'autant plus aujourd'hui que les sapins autour, il y a eu beaucoup de coupes, de dégagements, donc on peut vraiment profiter de ce point de vue. C'est un château qui a été détruit à la fin du Moyen-Âge, au mois d'avril 1469, donc ça, et qui n'a jamais été reconstruit. Et là, effectivement, une association s'est créée, les Amis du Château, pour faire des fouilles, dégager la végétation. Et s'y attelle depuis quelques années. Et puis les premiers résultats sont là. Il y a eu des choses très sympathiques qui sont mises en valeur. Mais effectivement, il y a beaucoup de précautions quand on est sur un site archéologique, beaucoup de précautions à prendre. Et ils font ça avec beaucoup de respect du site.
1: Enfin, préserver une vallée, c'est aussi sauvegarder son identité linguistique et son histoire humaine. Alice Morel nous confie son attachement viscéral à la conservation du patois local, un patrimoine immatériel essentiel à transmettre aux générations futures.
0: On vient de parler de patrimoine, le patrimoine avec la tour du Champ du Feu, le patrimoine avec le château de la Roche. Le patois, c'est aussi un patrimoine, sauf que c'est un patrimoine immatériel. Et le patois, tout le monde l'a beaucoup oublié, c'était tout de même la langue qui a été parlée pendant plusieurs siècles dans nos villages du banc de la Roche, de la haute vallée de la Bruche, dans nos vallées vosgiennes, dans nos secteurs de montagne. Et aujourd'hui, il n'en reste plus que très peu de locuteurs. Et donc notre ambition par ces tables de patois, c'est pas de se retrouver dans la rue et de se parler en patois, mais c'est d'en garder quelques traces.
1: Alors, en guise de conclusion, est-ce que vous pouvez nous parler un petit peu en patois pour les auditeurs de RCB ?
0: Dire un petit mot, oui, ce que j'ai dit ce soir à l'Assemblée Générale de l'Office de Tourisme. Adjodeu, salochato. On va bientôt n'aller couer d'Ibrébel, d'Ipem, d'Imoul, hat aussi, d'Olipécu, d'Olibo. Donc, je peux assurer la traduction. Aujourd'hui, nous sommes en été. Le château, c'est le temps chaud. Nous allons bientôt aller chercher des brimbelles, des myrtilles, des framboises, des mûres. Ici, en hauteur, sur les pâturages ou dans les bois.
1: Et pour comprendre l'impact du secteur du tourisme sur notre économie, il suffit de regarder la puissance de notre réseau local. La vallée de la Bruche s'appuie désormais sur un maillage solide de 332 membres adhérents, gîtes, hôtels, restaurateurs et prestataires qui font vivre le territoire au quotidien, une attractivité qui s'est concrétisée l'an dernier par près de 12 000 visiteurs accueillis physiquement par les bureaux de l'Office de Tourisme, avec une présence record durant le mois de juillet. À la tête de l'Office, le président Nicolas Decker a tenu, dès l'ouverture des débats, à rendre un hommage vibrant et libre à une toute jeune retraitée, Anne-Catherine Ostertag, ancienne agente de développement touristique. Elle a énormément apporté pour la structure en portant de nombreuses actions innovantes. Écoutons le président.
2: Elle profite d'une retraite bien méritée après 37 ans, d'une passion incroyable au service du territoire. Et c'était une personne à la renommée, je dirais, au-delà de la région par rapport à l'implication et à la passion qu'elle avait pour son territoire. Donc c'était une vraie transition. Mais voilà, c'est aussi l'occasion pour le nouveau directeur comme Raphaël de se révéler, d'amener sa touche, de respecter l'héritage qu'elle a pu nous laisser, mais en même temps d'amener certaines nouveautés avec sa façon de voir les choses, tout en poursuivant les innombrables projets qui avaient été lancés. Donc voilà, c'était une année de transition et qui s'est très très bien passée, que ce soit pour les touristes, mais aussi en interne pour les équipes qui avaient un nouveau manager.
1: Au-delà de cet hommage, Nicolas Decker l'a rappelé avec force, si l'Office de tourisme de la vallée de la Bruche obtient de tels résultats, c'est parce qu'il s'appuie sur une équipe formidable, engagée et résolument innovant.
2: Alors effectivement, alors on a la chance, mais surtout on laisse les talents s'exprimer. Je pense qu'on a recruté des gens qui ont une vraie passion et on leur laisse effectivement l'exprimer. Et ça, je pense que c'est quelque chose de très très important et qui dépend notamment de la personne qui les manage. On a des gens qui, pour la moitié, habitent dans le territoire et pour les autres, juste à côté. Donc on en a parlé à l'Assemblée Générale. C'est vraiment des passionnés parce que ce monde du tourisme, on ne peut pas juste le faire. C'est pas un job alimentaire, c'est un job passion, etc.
1: Une équipe qui travaille au quotidien pour maintenir la qualité de l'accueil et adapter l'offre aux nouvelles attentes. Nicolas Decker revient en détail sur cette attractivité de l'offre touristique globale de notre vallée.
2: Donc les projets, il y en a plein. On a mis en œuvre ce qu'on appelait Hello Bruche. Donc c'est les relais possibles pour se ravitailler en eau lorsqu'on est dans les touristes. On a mis en place quelque chose qui est juste incroyable, c'est les histoires de la Bruche, donc avec Guy Var qui a fait des vidéos. L'idée, c'était de transmettre un petit peu des histoires du patrimoine local, d'être en quelque sorte les passeurs des histoires de la vallée de la Bruche et de permettre, dans un second temps, c'est ce qu'on est en train de faire au fur et à mesure, aux touristes, via un QR code, lorsqu'ils vont se promener dans différents territoires, d'entendre l'histoire du lieu racontée par quelqu'un qui est d'ici. Et je trouve que ça amène beaucoup d'authenticité et que c'est quelque chose qui est vraiment dans l'air du temps et qui nous correspond bien dans la vallée de la Bruche. La vallée est souvent prise en exemple parce qu'on a énormément d'initiatives. On a aussi, il faut le dire, des acteurs incroyables, hein, que ce soit dans l'hôtellerie, au niveau des musées ou des sites touristiques, de mémoire ou autres. Donc on est une vallée quand même extrêmement dense en termes d'offres touristiques et elle est plutôt vue régionalement comme un exemple, par ses innovations et par la densité de ses établissements qui pour beaucoup d'entre eux sont des locomotives du tourisme alsacien et qui cartonnent plutôt bien et qui font venir des touristes de France et de toute l'Europe. Donc je crois qu'on est regardé un petit peu parfois, sans fausse modestie, comme des exemples sur certains sujet parce qu'on se donne à fond, parce qu'on a plein d'idées. Il y avait une vieille pub qui disait quand on n'a pas de pétrole, on n'a pas de pétrole mais on a des idées. Nous, on n'a pas de pétrole, on n'a pas les sites, les premiers qu'on va peut-être taper dans Google ou qu'on va demander à l'IA quand on va voyager. Mais par contre, voilà, la nature, l'authenticité, des hôtels, des gîtes, des prestataires de qualité. Et surtout ça mis en scène par l'Office de tourisme fait qu'on est vraiment un territoire au niveau alsacien qui est une des locomotives du tourisme.
1: Après la stratégie et l'attractivité de l'offre globale, prenons maintenant la direction des paysages qui font la réputation et la beauté de notre territoire. Pour en parler, nous accueillons celui que l'on peut qualifier de véritable gardien de nos paysages, Jean-Sébastien Laumont, est responsable du pôle paysage environnement à la communauté des communes et agent de développement local. Il revient pour nous sur l'importance cruciale de l'entretien et la préservation de notre environnement pour l'attractivité de la Haute-Vallée.
3: Cette année 2026, c'est l'année internationale du pastoralisme. On va simplifier par rapport à tout ce détail. Et c'est vrai que sur la vallée de la Bruche, depuis 35 ans, on travaille sur cette question de la qualité des paysages en lien avec le travail des agriculteurs et en lien avec la qualité des produits qu'ils nous mettent sur les tables. Et donc, en 2026, grâce à l'Office de tourisme, on a mis en place, dans le cadre des sentiers plaisirs, un certain nombre de sorties qui vont permettre aux gens de venir découvrir ce que font nos éleveurs, ce que font nos représentants d'associations foncières pastorales, parce que c'est un outil qu'on a beaucoup utilisé, qui a permis de réouvrir les fonds de vallée. Et donc, il y a un grand nombre de sorties. Il faut aller sur le site de l'Office de tourisme ou aller chercher le beau petit document bleu Sentier Plaisir. Il y a plein de petites sorties cette année qui vont commencer petit à petit à monter en gamme. Hein. On va avoir des sorties sur des fonds de vallée, on va avoir des sorties autour des fermes auberges. Il y en a une le 10 juillet, par exemple. Il y a des sorties sur la compréhension de l'évolution des paysages. Hein, et pourquoi ces paysages-là, qui étaient des paysages très ouverts, sont devenus des paysages très forestiers. Et pourquoi aujourd'hui, on les a réouverts. Et en quoi la place de l'agriculture a un rôle essentiel. Sur la qualité de ce qu'on voit, sur la qualité des prairies. C'est un milieu hyper intéressant, le pastoralisme. Quand on prend la définition du mot pastoral, c'est la culture de l'herbe. Et c'est les pasteurs qui emmenaient des troupeaux sur ces espaces-là. Et le pastoralisme, c'est défendre cette question de la belle prairie, cette prairie diversifiée qui est permanente, qui nous donne plein de biodiversité, végétal et animal, hein, des oiseaux et autres, des papillons. Et tout ça, ça nous donne des bons produits. Et là, cette année, on veut vraiment mettre en avant ce travail-là.
1: De la préservation de notre identité et de notre patois avec Alice Morel, jusqu'à l'analyse lucide des performances web qui ont atteint un record remarquable avec 230 000 visiteurs uniques et 662 000 pages vues sur le site de l'Office, l'avenir s'annonce connecté, mais toujours ancré dans le réel. Une dynamique validée par nos visiteurs, composée à 70% d'une clientèle française et 30% de touristes internationaux, et soutenue par un réseau fidèle, puisque le taux de renouvellement des cotisations culmine à 92%. Ce grand rendez-vous à la ferme du Haut-Lachan aura prouvé une chose, le tourisme dans la vallée de la Bruche est un véritable travail d'équipe, un réseau solide de 332 adhérents, une équipe d'office innovante et des élus engagés qui regardent tous dans la même direction pour construire un tourisme durable, vert et profondément humain. Merci de nous avoir suivis sur Le Pays d'ici. Très bel après-midi à l'écoute de nos programmes et à très vite sur les sentiers de la vallée.
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0: Les postes à pourvoir chez Sup Intérim. On recherche un technicien maintenance à dominance électrique à Schirmeck pour un poste en CDI, horaire 2x7, matin et après-midi. Vous avez une solide expérience en électricité industrielle et polyvalence en hydraulique et mécanique. Vous intervenez sur des équipements variés et travaillez en équipe. Vous assurez la maintenance préventive et curative et respectez les plans de maintenance et réparation prévus. Et on recherche un ouvrier paysagiste à Bas-en-Bas pour un contrat intérimaire. Horaire de journée, vos missions, réalisation de travaux d'aménagement extérieur, utilisation d'outils et de machines paysagistes, tondeuses, tronçonneuses, taille-haie. Vous respectez les normes de sécurité et de qualité sur les chantiers. Vous avez au moins un an d'expérience en tant qu'ouvrier paysagiste ou dans un poste similaire. Vous avez des connaissances des techniques d'entretien et d'aménagement. Vous travaillerez en équipe et en extérieur dans toutes les conditions météorologiques. Le permis B est exigé. On recherche un agent de production agroalimentaire à Mulbar-sur-Bruche pour une mission intérim longue durée avec possibilité d'embauche. Les horaires en 2x7, de 6h à 13h30 ou de 13h15 à 20h45. Expérience de 1 an dans un poste similaire souhaité. Vos missions: alimenter la ligne de production, étiqueter les produits, assurer le bon déroulement de la fabrication, effectuer les contrôles qualité et utiliser les outils informatiques liés à la production. 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

Bonsoir à tous. Le gouvernement fait un premier bilan de cette canicule historique. Une réunion de crise débute au ministère de l'Intérieur avec le Premier ministre, notamment pour préparer les prochains épisodes. Ce soir, on a encore 5 départements du Sud-Est et de la Corse en vigilance orange canicule. Elle sera levée demain matin sur les Alpes de Haute-Provence. Et si la canicule a permis de faire le plein dans les salles de cinéma, plus d'1 350 000 entrées hier pour le premier jour de la fête du ciné, elle a aussi fait déserter les magasins. Les soldes d'été ont connu un démarrage catastrophique selon les commerçants. Le gouvernement a annoncé leur prolongation au-delà du 21 juillet, sans doute jusqu'au 28. L'épave de l'avion évacuée cet après-midi après le crash hier sur la commune de Tomblaine en Meurthe-et-Moselle. Accident qui a fait 11 morts. Les victimes sont en cours d'identification et les enquêteurs du BEA, le Bureau d'enquête et d'analyse pour la sécurité de l'aviation civile, sont sur place pour tenter de comprendre les raisons de cet accident. En bref, concernant la 69, le Conseil d'État valide l'autorisation environnementale. C'est donc un feu vert définitif pour l'autoroute après le rejet des recours des opposants. Le chantier, lui, se poursuit. La mobilisation ne faiblit pas. Ce soir encore, de nombreux rassemblements sont organisés devant les tribunaux pour dénoncer les dysfonctionnements après l'affaire Liana. Une grande marche contre les violences sexuelles est aussi prévue samedi à Paris et partout en France. La proposition de loi sur l'ultra fast fashion votée cet après-midi au Sénat. Le texte qui cible les géants du commerce textile en ligne comme Chine est donc définitivement adopté. Il prévoit notamment un malus financier sur chaque produit et l'interdiction des publicités pour ces marques. Pour finir, le foot et la suite des 16e de finale de la Coupe du Monde. À 19h, le Brésil affronte le Japon, suivi de l'Allemagne face au Paraguay. Et le vainqueur sera potentiellement le prochain adversaire des Bleus. Eux joueront leur place en 8e de finale demain soir contre la Suède. Voilà pour l'info. Bonne fin de journée.

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1: 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C'est tout de suite sur RCB.
0: Ah d'accord.
1: Dans la catégorie des stars qui essaient de chanter en français, il n'y a souvent que des bouts de phrases en français, dans des chansons, des reprises ou des adaptations. Mais est-ce qu'il existe des chansons inédites, totalement en français, chantées par des Anglais ou des Américains ? Eh oui, et c'est le cas de Josephine Baker qui, en 1930, chante « J'ai deux amours ».
2: J'ai deux amours, mon pays et Paris.
1: Josephine Baker vient de New York et débarque en France à Paris dans les années 1920-1930 où elle connaîtra la carrière qu'on lui connaît. Cette chanson d'ailleurs parlera de son cœur qui est partagé entre l'Amérique, son pays de naissance, et Paris, sa ville d'adoption. Mais Josephine Baker a eu beaucoup de soucis avec l'Amérique et ce racisme pesant qui ne lui a pas fait de cadeau. Elle recevra d'ailleurs en 1938 la nationalité française et elle s'engagera dans la résistance pendant la Seconde Guerre mondiale. Mais cette chanson française, chantée par une New-Yorkaise, est un petit peu hors catégorie puisque, en effet, c'est une chanson qui lui a été écrite et composée par des Français.
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0: sur votre plateau télé ce soir de la mélancolie des animaux sauvages et des pirates. En attendant Bojangles sur France 3, film avec Virginie Fiera et Romain Duris. Dans la France de la fin des années 50, Georges rencontre Camille au cours d'un cocktail mondain. C'est le coup de foudre immédiat. Le couple s'installe dans un appartement parisien et bientôt naît leur fils. Mais leur bonheur est bouleversé par la mélancolie grandissante de Camille.
1: Oui, papa, elle est malade, maman.
2: Ni plus ni moins que la plupart des gens. Tu sais, les grands sont tous un peu malades. Hein.
3: J'aurais dû garder les pieds sur terre pour deux. J'aurais dû te protéger davantage.
4: Parce que vous n'avez pas cherché à me protéger.
0: Instinct animal sur France 5 Magazine. Au cœur des déserts de Namibie, l'acteur Gilles Alma, héros de la série César Wagner, partage la vie des animaux sur leur propre territoire. Parmi les moments forts, un face-à-face spectaculaire avec un troupeau d'éléphants qui se sont adaptés aux conditions extrêmes de la région.
5: Gilles, tu es face aux éléphants du désert. Un vrai face-à-face. Il en reste plus que 150.
6: 150 seulement?
5: Oui. 150 éléphants adaptés au désert, aux conditions extrêmes de cet endroit.
0: Laissez-vous compter sur France 4, série documentaire. Un voyage sur les traces des marins les plus fascinants et les plus populaires de l'histoire, les pirates et les corsaires. De l'océan Indien à l'île de la Réunion et l'île Maurice, ces aventuriers ont fait régner la terreur et accumulé des fortunes sur les mers. En attendant Bojangles sur France 3, Instinct Animal sur France 5 et Laissez-vous compter sur France 4. Très belle soirée télé à tous.

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1: Il est 20h.
2: Bonsoir à tous. Vers une troisième vague de chaleur d'ici les prochaines semaines, Sébastien Lecornu évoque la reprise d'un nouvel épisode caniculaire possible au mois de juillet. Le Premier ministre tenait en fin d'après-midi une nouvelle réunion interministérielle de crise, place Beauvau, l'occasion de dresser un premier bilan de cette période historique. Le chef du gouvernement a également indiqué que le niveau 3 du plan Orsan sera maintenu encore quelques jours. Il a aussi annoncé la livraison de 30 000 climatiseurs à destination des hôpitaux. Et notez d'ailleurs que 5 départements sont toujours placés en alerte orange ce lundi. Elle sera levée dès demain matin dans les Alpes de Haute-Provence, mais restera active en Haute-Corse, en Corse du Sud, dans les Alpes-Maritimes et dans le Var. La canicule à l'origine de ce terrible drame dans le Nord. Deux sœurs jumelles de 15 mois ont été retrouvées mortes dans leur lit. Selon les premiers éléments, elles seraient décédées par déshydratation. Les quatre autres enfants de la famille âgés de 3 à 6 ans ont été pris en charge à l'hôpital, eux aussi en état de déshydratation. Le couple a été interpellé et placé en garde à vue. Le chantier de l'autoroute A69 définitivement validé. Le Conseil d'État a tranché ce lundi en rejetant les pourvois en cassation des opposants. C'était l'une des dernières étapes de ce bras de fer juridique qui dure maintenant depuis 3 ans. Le collectif La Voie Libre, opposé à l'A69, dénonce de son côté une décision de déni climatique par la plus haute sphère du pouvoir juridique. L'autoroute entre Toulouse et Castres, dont une portion est accessible depuis début juin, doit ouvrir entièrement mi-octobre. Dans le reste de l'actualité, de nouvelles secousses au Venezuela. 5 jours après le double tremblement de terre meurtrier, un nouveau séisme de magnitude 4,6 a été recensé à Caracas. En attendant, les recherches se poursuivent activement dans les décombres. Le dernier bilan provisoire fait état de 1500 morts et 50 000 personnes portées disparues. Notez aussi que près de 189 bâtiments se sont entièrement effondrés. Et puis en foot, les 16e de finale de la Coupe du Monde, ça continue aux États-Unis. Le Brésil affronte actuellement le Japon à Houston. À 22h30, l'Allemagne défiera le Paraguay. Excellente soirée à tous.

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1: Il est 21h.
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3: Bonsoir à tous. Jamais la canicule n'avait causé autant de victimes à domicile. Le bilan de Sébastien Lecornu après cette nouvelle vague de chaleur historique. Le Premier ministre tenait cet après-midi une nouvelle cellule de crise place Beauvau. Toute comparaison mécanique avec 2003 serait déplacée, a notamment déclaré le chef du gouvernement. Il a également indiqué que le niveau 3 du plan Orsan sera maintenu encore quelques jours. Conséquence de ces fortes chaleurs, c'est bien le risque d'incendie. Notez que 8 départements seront en alerte orange demain. 6 basculeront en rouge avec un risque de feu très élevé à partir de mercredi. Les Pyrénées-Orientales, l'Aude, l'Hérault, le Gard, les Bouches-du-Rhône et le Vaucluse. Et après la France, c'est au tour des États-Unis de subir les fortes chaleurs. Le mercure pourrait atteindre des records et par conséquent impacter la Coupe du Monde de foot. On attend jusqu'à 46 degrés par endroit selon les services météorologiques américains. L'actualité, c'est aussi cette découverte macabre à Bobigny en Seine-Saint-Denis. Le corps d'un nourrisson a été découvert ce lundi dans un sac poubelle à proximité de la préfecture. Selon les premiers éléments, des témoins auraient alerté les autorités après avoir vu un homme déposer le sac plein de sang. Le parquet a ouvert une enquête pour meurtre sur mineur de moins de 15 ans et recel de cadavres. Le suspect, quant à lui, est toujours en fuite. L'épave évacuée à Tomblaine après ce terrible crash d'avion. L'appareil qui s'est écrasé hier en Meurthe-et-Moselle a été retiré cet après-midi du site de l'accident. Drame qui, on le rappelle, a coûté la vie à 11 personnes venues faire un baptême de parachutisme. L'identification des victimes est d'ailleurs toujours en cours. Sur place, les enquêteurs du Bureau d'enquête et d'analyse pour la sécurité de l'aviation civile poursuivent leurs investigations pour déterminer les causes de l'accident. Et puis en tennis, début de quinzaine difficile pour nos Français à Wimbledon. Seul Arthur Hinderknecht s'est qualifié pour le second tour après sa victoire contre Oliver Tarvet. Alexandre Muller, lui, s'est lourdement incliné face à l'Américain Tommy Paul. Défaite également pour Hugo Gaston, 3-7 contre Stefanos Tsitsipas. Chez les femmes, Elsa Jacquemot a été éliminée par la Japonaise Naomi Osaka. Très bonne soirée à tous.

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1: Il est 22h.
2: Bonsoir à tous. La chaîne a tenu les mots de Sébastien Lecornu au sortir de cette nouvelle réunion de crise interministérielle. Le Premier ministre a tenu à saluer l'ensemble de l'action du gouvernement face à cette vague de chaleur inédite. Parmi les annonces faites ce lundi, le maintien pendant encore plusieurs jours du niveau 3 du plan Orsan. Le chef du gouvernement a également confirmé la livraison de 30 000 climatiseurs supplémentaires dans les hôpitaux. En attendant, la canicule, elle, se dissipe petit à petit. En France, seuls 4 départements seront en vigilance rouge demain. Il s'agit du Var, des Alpes-Maritimes, de la Haute-Corse et de la Corse du Sud. Météo France prévoit en revanche un nouvel épisode d'ici la semaine prochaine, même si l'intensité reste encore incertaine. La proposition de loi sur l'ultra fast fashion a été votée cet après-midi au Sénat. Le texte qui cible les géants du commerce textile en ligne comme Chine est donc définitivement adopté. Il prévoit notamment un malus financier sur chaque produit et l'interdiction des publicités pour ces marques. Un an jour pour jour derrière les barreaux pour Christophe Glaize. Le journaliste français est incarcéré depuis maintenant 365 jours en Algérie pour apologie du terrorisme. Reporters sans frontières dénonce une détention injuste et réclame sa libération immédiate. De leur côté, les parents de Christophe Glaize gardent espoir. Ils souhaitent que les récentes évolutions judiciaires dans le pays permettent d'aboutir rapidement à une grâce présidentielle. Dans l'actualité également, cette fusillade en Allemagne. 6 personnes ont été tuées ce lundi. Le bilan s'est alourdi après l'attaque survenue à la mi-journée à Stade dans le nord du pays où plusieurs coups de feu ont été tirés dans un centre d'aide pour jeunes. Les 5 autres victimes, elles, sont majeures. 2 personnes ont été interpellées, dont le principal suspect. Une enquête est en cours pour déterminer les circonstances exactes du drame. Et puis en foot, c'est fait, le Brésil obtient son billet pour les 8e de finale de la Coupe du Monde. La Seleção a arraché la victoire face au Japon 2-1 en toute fin de match, suite des 16e de finale avec l'Allemagne qui affronte le Paraguay à partir de 22h30. Demain, place à l'équipe de France face à la Suède. Très bonne soirée à tous.

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1: Il est 23h.
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3: Bonsoir à tous. Nouveau rebondissement dans l'affaire Liana. La mère de Rosa, qui accuse également Jérôme Barella de viol sur mineur, porte plainte contre Gérald Darmanin. Une plainte déposée ce lundi pour mise en danger de la vie d'autrui et non-assistance à personne en danger. À l'instar du dossier Liana, la mère de Rosa pointe du doigt plusieurs dysfonctionnements dans l'enquête. Elle accuse le garde des Sceaux de négligence. L'actualité, c'est aussi cette vague de chaleur dont on commence enfin à voir le bout. Seuls 4 départements sont placés en vigilance orange ce mardi. Le Var, les Alpes-Maritimes, la Haute-Corse et la Corse du Sud. En parallèle, Sébastien Lecornu, lui, a dressé un premier bilan de cette deuxième canicule après une nouvelle réunion de crise. Jamais la canicule n'avait causé autant de victimes à domicile, a notamment déclaré le Premier ministre. Il a également indiqué que le niveau 3 du plan Orsan sera maintenu encore quelques jours. Les fortes températures qui ont aussi causé la mort de plus d'une dizaine de sans-abri. C'est l'alerte ce lundi du collectif Les Morts de la Rue. Selon l'association, il s'agit en majorité d'hommes seuls et isolés. Le feuilleton judiciaire autour de l'A69 touche à sa fin. Le Conseil d'État a définitivement validé ce lundi le chantier de l'autoroute entre Toulouse et Castres en rejetant les derniers pourvois déposés par les opposants. Une décision qui marque l'ultime étape d'un bras de fer juridique engagé depuis 2023. Le collectif La Voie Libre dénonce de son côté un déni climatique. L'A69, qui on le rappelle, doit entièrement être ouverte à la circulation à partir de mi-octobre. Dans l'actu également, vers une reprise des discussions au Moyen-Orient, l'Iran a annoncé qu'une délégation d'experts devraient se rendre cette semaine à Doha pour discuter du protocole de paix. Plus tôt dans la journée, Donald Trump avait indiqué une demande de réunion de la part de Téhéran. Pour rappel, malgré l'accord de cessez-le-feu signé le 17 juin, de nouvelles attaques ont éclaté ce week-end. Et puis en foot, le Brésil s'envole vers les 8e de finale de la Coupe du Monde. Les hommes de Carlo Ancelotti se sont imposés à la toute dernière seconde face au Japon. Succès 2-1. Excellente soirée à tous.

Bonsoir à tous. Frayeur lundi soir dans les rues de Monaco. Une violente explosion a retenti vers 21h, faisant 3 blessés, dont 2 avec pronostic vital engagé. Selon le gouvernement monégasque, il s'agirait d'un acte malveillant. La détonation s'est produite au niveau d'une résidence à l'est de la principauté. Notez que le plan rouge a été déclenché peu après les faits. Le suspect, quant à lui, est toujours en fuite. L'actualité, c'est aussi cette plainte contre Gérald Darmanin dans l'affaire Liana. La mère de Rosa, qui accuse également Jérôme Barella de viol sur mineur, a déposé plainte ce lundi contre le garde des Sceaux pour mise en danger de la vie d'autrui et non-assistance à personne en danger. Comme dans le dossier Liana, elle dénonce plusieurs dysfonctionnements dans le traitement de l'enquête et accuse le ministre de la Justice de négligence. Jamais la canicule n'avait fait autant de victimes à domicile. Le bilan de Sébastien Lecornu après cette nouvelle vague de chaleur historique. Le Premier ministre a tenu une nouvelle cellule de crise ce lundi, place Beauvau. Toute comparaison mécanique avec 2003 serait déplacée, a notamment déclaré le chef du gouvernement. Il a également indiqué que le niveau 3 du plan Orsan sera maintenu encore quelques jours. Conséquence de ces fortes chaleurs, c'est bien sûr le risque d'incendie. Notez que 8 départements sont en alerte orange ce mardi. 6 basculeront en rouge dès mercredi avec un risque de feu très élevé. Les Pyrénées-Orientales, l'Aude, l'Hérault, le Gard, les Bouches-du-Rhône et le Vaucluse. Dans le reste de l'actualité, ces nouvelles secousses au Venezuela. 5 jours après le double tremblement de terre meurtrier, un nouveau séisme de magnitude 4,6 a été recensé à Caracas. En attendant, les recherches se poursuivent activement dans les décombres. Le dernier bilan provisoire fait état de 1719 morts et 50 000 personnes portées disparues. Notez aussi que près de 189 bâtiments se sont entièrement effondrés. Et puis en tennis, début de quinzaine difficile pour nos Français à Wimbledon. Seul Arthur Hinderknecht s'est qualifié pour le second tour après sa victoire contre Oliver Tarvet. Côté dame, Diane Parry s'est imposée face à Francesca Jones. Bonne soirée à tous.

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